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C'est le matin sur Jet FM que nous venons d'ouvrir avec Music for Large Ensemble, une pièce du compositeur américain Steve Reich qui fête ses 90 ans cette année. Et pour l'occasion, le label ECM, label allemand fondé par Manfred Eicher en 1969, qui documente une partie du travail de Steve Reich depuis de nombreuses années, réédite dans un joli coffret de 3 vinyles les travaux de Steve Reich, compris entre 1978 et 1982 pour le label. C'est donc 3 jolis vinyles dans un coffret baptisé Recordings on ECM, dont ce Music for Large Ensemble. Et on va continuer d'explorer ce coffret toute cette semaine dans les radios réveil. On reste chez ECM pour quelques nouveautés ou rééditions récentes. Keith Jarrett a pourtant mis fin à sa carrière, mais des lives, des concerts régulièrement enregistrés sont publiés par le label ECM. Celui-ci date d'il y a 10 ans, en 2016, à Rome. Il s'intitule sobrement Roma et nous écoutons l'ouverture Roma Part 1.

Ce matin, sur Jet FM, nous écoutions quelques nouveautés ou rééditions récentes du label ECM, à la suite de Keith Jarrett, un extrait du disque Roma, un live de 2016. Il y avait la réédition en vinyle d'un disque publié en 2010 en compagnie du contrebassiste Charlie Haddon. Le disque s'intitule Jasmine et nous avons écouté le standard Body and Soul. C'était suivi du trio Ayumi Tanaka, Thomas Morgan et Thomas Trunen. Le disque s'intitule Windflower, c'est une nouveauté d'ECM donc. Et le morceau que nous avons écouté s'intitule Driftwood. Une autre nouveauté à la suite, Andy Shepard en trio avec Those That Left, extrait de l'album baptisé Salt Catchers. Enfin, à l'instant, une autre réédition en vinyle du label ECM. Le disque date de 1973, il s'intitule Illusion Suite, il est signé Stanley Cowell en trio, et le morceau que nous avons écouté baptisé Emil Dannenberg. On poursuit avec une édition posthume d'un disque du trompettiste John Hassell. Ça arrive tout bientôt sur le label Ndeya. Il s'intitule ce disque Music is Invisible, et ça constitue le Pentimento Volume 3. Nous écoutons le morceau Broadway Boogie Woogie.

0: Ce matin, sur Jet FM, dans ce Radio Réveil qui bientôt se referme, il y avait à la suite de John Hassell, Brian Eno et Ja Wobble ensemble en 1995 pour un disque baptisé Spinner. Puis Bill Laswell, Sacred System, avec un extrait du disque Book of Exit, Dub Chamber 4 en 2002, c'était le morceau Bâti. Nous sommes remontés en 1991 avec le premier album des Anglais, Massive Attack, Blue Lines, et c'était le morceau d'ouverture Safe From Harm, suivi quelques années après, 1994, des Gangstar aux États-Unis pour l'album Hard to Earn avec le morceau The Planet. On reste aux États-Unis et en hip-hop, mais un peu plus tard, en 2008, Reza sous le pseudo Bobby Digit.
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1: 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Une émission réalisée en coproduction et soutenue par le département Loire-Atlantique. C'est parti pour Les animaux et nous, avec les sixièmes en option numérique et communication du Collège Saint-Gabriel de Haute-Goulaine, une émission qui parle de notre lien aux animaux. 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
8: Bonjour. Nous vous présentons l'émission sur les animaux et nous, réalisée par les 6e de l'option numérique et communication du Collège Saint-Gabriel. Je suis Noah.
9: Et je suis Clara, vos animateurs et animatrices du jour. Dans notre émission, vous retrouverez un reportage et une interview exclusive de la gerbille de la classe DSVT ainsi que de notre professeur Anne Tessier.
8: Il y aura également une interview d'un membre de l'association de la LPO, la Ligue de protection des oiseaux.
9: Nous allons ensuite suivre la trace d'un sanglier et les questionner sur sa vie.
8: Et on va aussi en apprendre plus sur les requins, ces animaux mal aimés.
9: Mais tout de suite, écoutons le micro-trottoir sur les animaux de compagnie. Milan, Louison, Rose, Baptiste, Léa et moi-même, Clara. Bonjour à vous, comment allez-vous? Alors, qu'est-ce que vous avez fait?
10: Nous sommes allés dans la cour pendant la pause, questionner des élèves et le personnel du collège sur leurs relations créées avec leurs animaux de compagnie.
11: C'est quoi l'interview?
12: Avez-vous un animal de compagnie? Lequel?
11: Oui. J'ai un chien.
12: Depuis combien de temps avez-vous votre animal de compagnie?
11: 6 ans.
12: Comment s'appelle-t-il?
11: Oni.
12: Avez-vous un animal de compagnie? Lequel?
13: Alors j'en ai deux et c'est... deux chats.
12: Quelle émotion vous procure votre animal de compagnie?
13: Bah l'amour.
12: Comment avez-vous eu votre animal de compagnie?
13: Eh ben, il y en a un, on l'a adopté, et l'autre, on l'a acheté.
12: Comment s'appelle-t-il?
13: Le premier, il s'appelle Moustache, et le deuxième, il s'appelle Mini Blue.
12: Depuis combien de temps avez-vous eu votre animal de compagnie?
13: Alors, Moustache, ça fait très longtemps, je dis pas né. Mini Blue, ça fait 3 ans.
14: Bonjour. Avez-vous un animal de compagnie?
15: Oui.
14: Lequel?
15: Un hamster.
14: Ok. Quelle émotion vous procure votre animal de compagnie?
15: De la joie.
14: Ok. Comment avez-vous eu votre animal de compagnie?
15: Un soir comme ça parce que j'ai pas d'autre animal de compagnie. Voilà.
14: Comment s'appelle-t-il?
15: Coco.
14: Bonjour. Avez-vous un animal de compagnie?
15: Oui.
14: Lequel?
15: Un chat.
14: Quelle émotion vous procure votre animal de compagnie?
15: De l'amour.
14: Comment avez-vous eu votre animal de compagnie?
15: On l'a acheté.
14: Comment s'appelle-t-il?
15: Gigi.
14: Depuis combien de temps avez-vous votre animal de compagnie?
15: 3 ans.
12: Avez-vous un animal de compagnie? Lequel?
16: Oui, j'ai un animal de compagnie, j'ai un chat.
12: Quelle émotion vous procure votre animal de compagnie?
16: De la joie, du réconfort.
12: Comment avez-vous eu votre animal de compagnie?
16: C'était pour mes enfants.
12: Comment s'appelle-t-il?
16: Bounty.
12: Depuis combien de temps avez-vous votre animal de compagnie?
16: 2 ans.
17: Avez-vous un animal de compagnie?
18: Oui.
17: Lequel?
18: Un chien.
17: Comment s'appelle-t-il?
18: Il s'appelle Rocky.
17: Depuis combien de temps tu l'as?
18: 5 ans.
9: Bonjour. Avez-vous un animal de compagnie?
18: Oui.
9: Lequel?
18: Alors, j'ai 4 tortues et un chat.
9: Quelle émotion vous procure votre animal de compagnie?
18: Franchement, des tortues, pas grand-chose, hein, juste pas grand-chose. C'est un chat, c'est sympa quand tu regardes un film, c'est tout.
9: Comment avez-vous eu votre animal de compagnie?
18: Le chat à la SPA et les tortues, c'est ma grand-mère qui fait un élevage qui nous en a offert quand on était petits.
9: Comment s'appelle-t-il?
18: Alors les tortues, il y a Joy Division, il y a Jad, il y a Helmut et il y a Inès. Et le chat, c'est Billy.
9: Depuis combien de temps avez-vous votre animal de compagnie?
18: 12 ans, je pense qu'on a les tortues et le chat, ça va faire 7-8 ans.
9: Ok, merci.
14: Bonjour, avez-vous un animal de compagnie?
15: Oui.
14: Lequel?
15: 2 chats.
14: Quelle émotion vous procure votre animal de compagnie?
15: Beaucoup de bonheur et d'amour.
14: Comment s'appelle-t-il?
15: Karma et Lady.
14: Depuis combien de temps avez-vous votre animal de compagnie?
15: 3 ans et 1 an pour la plus petite.
9: Avez-vous un animal de compagnie?
19: Oui.
9: Lequel?
19: Un chat.
9: Comment avez-vous eu votre animal de compagnie?
19: Je l'ai acheté.
15: Comment s'appelle-t-il ?
0: Gypsy.
17: Tu as un animal de compagnie ?
12: Oui, j'ai un animal de compagnie.
17: Lequel ?
12: J'ai un chien comme animal de compagnie.
17: Comment s'appelle-t-il ?
12: Samy.
17: Tu l'as eu où ?
12: Dans la SPA, Société Protectrice des Animaux.
17: Il a quel âge ?
12: Il a 4 ans. Avez-vous un animal de compagnie ? Lequel ?
4: Alors moi j'en ai un, et c'est un chat.
12: Quel sentiment vous procure votre animal de compagnie ?
4: Il me apporte de la joie.
12: Comment avez-vous eu votre animal de compagnie ?
4: Alors il y en a un qu'on a adopté, et le deuxième on l'a acheté.
12: Comment s'appelle-t-il ?
4: Le premier il s'appelle Cacahuète, et le deuxième il s'appelle Chocolat.
12: Depuis combien de temps avez-vous votre animal de compagnie ?
4: Le premier ça fait environ 11 ans, et le deuxième ça fait 7 ans.
12: Tu as dépanné. Top.
2: Le dodo du dodo.

0: maintenant, c'est à Mathis, Antonin, Louis et Valérie Paul de nous parler de la mauvaise image des requins.
1: Vous connaissez sans doute cette musique, mais avez-vous vu le film ? Vos parents et vos grands-parents ont sûrement été un peu traumatisés par le film Les Dents de la Mer. Il est sorti en 1975 et parle d'un requin qui vient attaquer les habitants d'une petite ville au bord de la mer. On ne le voit quasiment jamais à l'écran, mais on l'imagine qu'il rôde autour de nous.
2: Cette peur du monstre marin existe depuis l'Antiquité et la première attaque de requin remonterait à 1300 avant Jésus-Christ. Les requins sont souvent représentés comme des animaux très dangereux, mais en réalité, les requins tuent très peu de personnes chaque année dans le monde. 6 par an, alors que le frelon en tue jusqu'à 47. Le pays où il y a le plus d'attaques sont les États-Unis, l'Australie et l'Afrique du Sud.
3: Certaines espèces, comme le requin bulldog, le grand requin blanc et le requin tigre, sont plus souvent associées aux attaques sur l'homme. A l'inverse, le requin baleine, qui est le plus grand poisson du monde, est inoffensif pour l'être humain. En plus, il ne faut pas oublier que plusieurs espèces de requins sont aujourd'hui menacées de disparition à cause de l'homme. Comme le grand requin blanc, ils sont importants pour l'équilibre des océans.
4: Alors même si les requins peuvent faire peur, il faudrait mieux les connaître et les protéger plutôt que les tuer. Si tu veux te réconcilier avec eux, nous te conseillons de regarder le dessin animé Gang de requins, sorti en 2004, qui raconte l'amitié entre Oscar le poisson et Lenny le requin végétarien. C'est drôle et la musique fait bien bouger.

Maintenant, Tom, Benjamin et Esteban vont vous raconter une histoire dans la peau du sanglier qui va vous permettre de connaître les étapes de vie d'un sanglier.

0: Salut la team. Aujourd'hui, nous sommes à Haute-Goulaine et nous allons rendre visite à un sanglier nommé Groin dans la forêt de Fairon pour qu'il nous raconte sa vie. Bonjour Groin.
1: Bonjour monsieur le journaliste.
0: Qu'est-ce que vous aimez manger, vous, les sangliers ?
1: J'aime tout particulièrement les céréales, mais je mange de tout. Je ne suis pas aussi compliqué que toi, monsieur le journaliste.
0: Si je tombe nez à nez avec votre frère, Groin-Groin, que devrais-je faire pour ne pas finir chez l'ostéo ?
1: Si vous l'apercevez, ne bougez plus. Il ne faut surtout pas paniquer, car il est colérique. Mais aussi, vous nous faites peur. On se méfie avec les chasseurs qui rôdent.
0: Comment était votre vie quand vous et votre frère étiez jeunes ?
1: Ah, quand on était jeunes, c'était le bon vieux temps. On cassait les murs des maisons alentour, et surtout celui d'Esteban, le grand luxe. On détruisait les champs des agriculteurs, puis notre mère Groinette nous disait de rentrer à la maison pour prendre une douche debout. Puis on jouait sur notre tablette, mais on avait un peu de mal à taper le code d'accès.
0: Mais que répondez-vous aux chasseurs qui vous disent que vous êtes un nuisible ? Qu'est-ce que vous pensez de votre mauvaise réputation ?
1: Je sais que je suis embêtant car je saccage vos champs et détruis vos cultures. Mais vous, vous détruisez mon habitat. Je n'ai plus de place pour vivre ma vie. Vous vous plaignez de nous voir partout, mais ce n'est pas une raison pour nous rentrer dedans en voiture. En plus, vous faites la même chose pour nos copines les biches alors qu'elles ne vous ont rien fait.
0: Bon, ok, mais que pensez-vous faire pour améliorer votre vie ?
1: Il faudrait que j'achète une tenue de camouflage pour ne pas y passer à la prochaine battue. Déjà, c'est une question de survie. Puis, si vous arrêtiez de tout détruire, vous les êtres humains, nous les animaux, on se porterait mieux.
0: Merci beaucoup, cher Groin, et merci à tous de nous avoir suivis. C'était Corentin Cochenou en duplex de la forêt de Fairon. À vous les studios!
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4: Maintenant, Lucas, Timio, Titouan vont interviewer un ancien élève, Maxence Lepuil, qui a participé à la labellisation LPO du collège.
5: Alors, avec la LPO l'année dernière, on a créé le refuge LPO, qui est en fait une charte, ce qu'on peut appeler un cahier des charges avec des devoirs, des choses à respecter, qui pour protéger la nature. Et donc on a monté un dossier, on a payé, c'est pour un événement pour 4 ans, c'est pour ça qu'il y a un panneau dans le collège. C'est, il y a des choses comme ne pas débroussailler, couper les haies, élaguer, etc. entre le 15 mars et le 31 août. Et plein d'autres choses que vous trouverez sur le site de la LPO. Avez-vous réalisé une cérémonie lors de l'inauguration du refuge LPO au collège Saint-Gabriel ? Alors, on a invité un membre de la LPO, on avait nous les éco-délégués, et notamment, en particulier moi, on avait également Monsieur Perraudeau, Madame Otteré et Madame Guillotot, car elles représentent les éco-délégués. On est allé chercher le panneau, enfin on a fait le panneau, la photo, oui, on a fait un tour et on a réalisé. Enfin, il a pu observer la faune qu'il y avait au collège. Que ça, vous le trouverez sur les réseaux du collège, les réseaux sociaux du collège, date de juin 2025. Quels sont les engagements du collège auprès de la LPO? Il respecte le cahier des charges, en fait. Ne pas utiliser de produits chimiques, passer la tondeuse, etc., moins souvent, etc.
4: Merci à Maxence de la LPE d'avoir répondu à nos questions.

0: Savez-vous qu'au collège, deux gerbilles habitent dans la salle de SVT? Louis, Thaïs, Eliman, Suleiman, Maël, Noah et Noah sont allés les interviewer avec Anne Tessier, notre professeur de SVT.
1: Bonjour.
2: Bonjour, bienvenue sur Prune Radio. Aujourd'hui, on va interroger une gerbille pour voir ce qu'elle en pense. Qu'est-ce que ça fait d'être petit? Est-ce que c'est gênant d'être tout nu?
3: Coucou, petite gerbille. Est-ce que c'est bien d'être tout le temps dans une école? Que fais-tu dans ta cage toute la journée?
2: Elle était bonne, la cacahuète?
3: Merci d'avoir répondu à nos questions.
4: Bonjour, aujourd'hui nous sommes dans la classe de SVT.
5: Bonjour Madame Tessier, j'ai quelques questions à vous demander sur les gerbilles du laboratoire de SVT.
6: Bonjour, je vais y répondre avec plaisir.
5: Quel est le nom des gerbilles?
6: Alors, notre plus vieille gerbille s'appelle Cookie. C'est un nom qui a été choisi par les élèves de 6e. Et notre plus jeune a deux prénoms. Elle s'appelle Avalanche, parce qu'elle est arrivée un jour de tempête, et on lui donne aussi le nom de Bounty.
5: Qui s'en occupe?
6: Alors, les élèves aiment beaucoup s'en occuper. Ils arrivent parfois dès le matin, avant que je suis arrivée dans la classe. Ils viennent parfois au récré, le matin, le midi, l'après-midi. Et avec Madame Front, nous nous occupons aussi des gerbilles pour nous assurer qu'elles aient un environnement qui leur convienne bien, qu'elles soient toujours bien nourries et qu'elles aient toujours de l'eau propre.
5: Que mangent-elles?
6: Alors, elles mangent des graines. Les gerbilles aiment beaucoup les graines. Donc, on leur donne des mélanges de graines variés. Elles apprécient particulièrement les graines de tournesol et les cacahuètes. Donc, de temps en temps, nous leur donnons des cacahuètes.
3: Depuis combien de temps elles sont au labo?
6: Alors, elles n'ont pas le même âge. Cookie a 3 ans et Avalanche est arrivée à la rentrée de janvier.
5: Où vit-elle dans la nature?
6: Alors, les gerbilles vont vivre dans des zones qui sont semi-arides, en Afrique, en Asie et au Moyen-Orient, et aussi dans les collèges de France, mais là, on n'est pas dans la nature.
5: Mais en fait, à quoi ça sert d'avoir une gerbille dans un laboratoire?
6: Eh bien, chers élèves, je vais vous retourner la question. Vous allez me donner vos impressions et je poursuivrai ensuite en complétant à quoi sert une gerbille dans un laboratoire de SVT.
7: Pour moi, c'est un animal d'une classe normale parce que normalement, il y a beaucoup de mascottes dans les classes.
5: Elle représente la classe de SVT. Comme pour une sorcière, c'est un chat noir. Pour une professeure de SVT, c'est une gerbille. D'avoir un animal de compagnie dans un laboratoire.
6: L'utilité de la gerbille, c'est d'avoir du vivant. Parce que dans une classe de SVT, c'est bien d'avoir un être vivant, véritable, en chair et en os, à une époque où on a beaucoup d'éléments virtuels. Ensuite, certains élèves n'ont pas la chance d'avoir un animal de compagnie à la maison et ont souvent exprimé le désir d'avoir un petit animal de compagnie. Donc la gerbille permet à certains élèves de s'attacher à un petit animal de compagnie sans obliger papa et maman à avoir un animal de compagnie à la maison. En plus, ces gerbilles, elles ont fait l'objet d'un projet, c'est-à-dire que l'année dernière, il y a une élève qui a imaginé qu'on pouvait offrir des week-ends aux élèves et aux gerbilles ensemble. Donc, les gerbilles peuvent partir de temps en temps en week-end. Ça permet de responsabiliser les élèves, les familles. Ils s'engagent à bien prendre soin de la gerbille, à la nourrir, à veiller à tous ses besoins. On s'organise par une petite charte. Ils l'emmènent le vendredi. Et la ramène le lundi. Et ça se passe toujours très bien. Ensuite, avoir des gerbilles, puisque au départ, nos gerbilles étaient ensemble dans la même cage, c'est voir leur petite vie en société. Les gerbilles sont des animaux sociaux, elles aiment être ensemble. Sauf que depuis que notre petite gerbille noire et blanche est morte, eh bien, quand on a voulu la renouveler, ce sont des êtres vivants qui peuvent aussi avoir des sentiments. On ne sait pas pourquoi. Notre petite gerbille blanche, nouvelle arrivée, n'a pas supporté la plus vieille gerbille. Et on essaie de les réintroduire, mais elles se battent. Et elles se battent très très fort. Donc on les laisse maintenant dans deux cages séparées, en espérant peut-être qu'un jour elles pourront à nouveau vivre ensemble ou accepter l'une et l'autre. Mais ça, ce n'est pas sûr. Donc pour le bien-être de chacune, on les laisse chacune dans leur cage actuellement. Voilà les fonctions principales en fait d'avoir un petit être vivant dans une classe. Les observer, passer du temps avec. Certains élèves timides qui ne parlent pratiquement pas en classe aiment bien se retrouver autour des gerbilles et discuter.
3: Et dernière question, une gerbille peut vivre jusqu'à combien de temps ?
6: Une gerbille peut vivre entre 2 et 4 ans en captivité.
2: Merci beaucoup Madame Tessier.
0: C'est la fin de cette émission. Nous espérons que vous avez appris des choses sur le comportement des animaux et des humains. Nous remercions les intervenants et intervenantes, la gerbille, les personnes qui ont participé aux interviews, les membres de la LPO ainsi que les professionnels de Prune.
1: Nous espérons que vous avez passé un bon moment à écouter ce programme radio sur les animaux et nous. C'était les 6e options numériques et communication. Bonne journée sur Prune!
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27: 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Vous avez écouté Les animaux et nous avec les 6e en option numérique et communication du collège Saint-Gabriel de Haute-Goulaine, une émission qui parle de notre lien aux animaux. À la semaine prochaine pour un nouvel épisode de l'Instant Sonolab sur Jet FM.
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Buvait du thé, revenait de voyage, était bronzé. 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

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Tous les jours, je le regardais, je le fixais, peut-être c'est lui qui savait. Je voulais comprendre pourquoi, et je revois la télé, noir et blanc, et moi assis en tailleur, et la chambre et le Christ au-dessus du lit de ma petite sœur, qui était toute une histoire dans la famille que je comprenais pas. 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À l'époque, j'aurais pas choisi. L'un, sa famille était moins drôle. 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Sa mère me paraissait immense, pas très facile. Et puis son frère avait la plus grande collection de comics que j'ai jamais vu de ma vie. Que des Marvel et des Strange qu'on lisait dans sa chambre quand s'échangeait moi et lui. 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de la cité. 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
3: Bonjour à tous et à toutes. Aujourd'hui, nous allons vous présenter une émission engagée avec un parti pris clair contre la guerre et le militarisme. Dans un contexte international très crispé par des puissances impérialistes pro-guerre, il y a une résurgence des zones de conflit armées et on y constate une hausse de la part des civils dans les décès. Nos gouvernements sont incapables de faire respecter le droit international et semblent n'avoir comme perspective que de s'armer pour une guerre hypothétique qui surviendrait dans les prochaines années. Contrairement à ce qu'un slogan populaire invoque, nous pensons que pour préparer la paix, il faut préparer la paix, c'est-à-dire lutter contre les va-t-en-guerre. Il faudrait donc réarmer pour être dissuasif. Mais c'est une absurdité. Les armes à notre disposition sont bien assez suffisantes pour nous tuer tous et toutes. La dissuasion est un leurre, puisque depuis l'avènement de l'arme nucléaire, on a observé une accélération de la course aux armements, aussi bien nucléaires que conventionnels, et les guerres n'ont jamais cessé. La guerre est la conséquence du besoin de croissance permanente du système capitaliste. Il faut toujours plus d'argent aux riches, peu importe les conséquences. Transition climatique, pas de souci. Nos entreprises vont innover et décarboner. Il n'y a pas de résultat concret, et entre-temps, elles encaissent l'argent public sans gêne. Et pour la guerre, c'est pareil, pas de problème. Nos multinationales fourniront les armes offensives, les systèmes de défense, les ambulances et les cercueils. Face au comportement capitalistique, où le gouvernement semble aligné aux besoins des multinationales, niant les risques climatiques et cherchant à accumuler toujours plus, nous devons, nous, citoyens engagés, nous informer toujours et encore sur ces mensonges. Cette émission fait suite à une manifestation qui a eu lieu à Indre le samedi 9 mai 2026 contre la construction du nouveau porte-avions nucléaire dont les deux réacteurs, sont donc eux qui sont nucléaires, doivent être construits par Naval Group. Le collectif Guerre à la guerre est à l'origine de ce rassemblement, donnant l'occasion à plusieurs organisations de prendre la parole. Nous allons donc entendre 5 intervenants, Keude de Guerre à la guerre, Rico du collectif Sud-Loire Nord-Pays d'Héré lié au mouvement Bloquons tout, Damien de Sortir du nucléaire, Sophie des Soulèvements de la Terre et Ronan de la CGT. On commence par une présentation du collectif de Guerre à la guerre.
4: Cette coalition de guerre à la guerre, elle a d'abord été créée en fait au niveau national. Ces différents collectifs en fait qui se sont unis autour de mots d'ordre communs, qui sont donc anti-militaristes, anti-impérialistes, décoloniaux. Ça réunit vraiment des collectifs de différents horizons, donc de soutien à la Palestine, comme Urgence Palestine, comme Stop Arming Israël, des collectifs décoloniaux comme Survie ou Tzedek, des collectifs de sans-papiers comme la Marche de Solidarité, des collectifs antifascistes comme l'Action Antifasciste, donc l'APA, des collectifs féministes, des collectifs écologistes comme les Soulèvements de la Terre, des médias autonomes comme Contre-Attaque, etc. etc. Et donc, cette coalition au démarrage, elle s'était fixée un premier point une première cible, entre guillemets, c'était le salon de l'armement du Bourget en juin de l'année dernière, qui a été fortement réprimé, puisque donc il y a eu l'incursion de la police dans les locaux de la Bourse du Travail de Bobigny, en réalité, dès le début. Il y a eu donc des concerts, des conférences super intéressantes, etc., et puis cette grande manifestation. Suite à cela, du coup, l'idée, c'était quand même que cette coalition, en fait, puisse se régionaliser. Et donc, c'est pour ça que depuis quelques mois, des villes du Grand Ouest, donc Saint-Brieuc, Nantes, Rennes, Notre-Dame-des-Landes, Indre, La Montagne, voilà, Caen, tout plein de villes se sont réunies sous la forme d'assemblée générale. Donc là, l'idée, c'était de se dire, voilà, comme nous, c'est un mot d'ordre qu'on aime bien dire, c'est les guerres se fabriquent près de chez nous. Et donc, en fait, toutes ces guerres qu'on exporte à l'autre bout de la planète, mais qu'on mène aussi dans nos quartiers populaires, elles se fabriquent près de chez nous. Et comme nous, on avait cette chance, entre guillemets, hein, d'avoir ce site de Naval Group, en fait, présent dans le Grand Ouest, on a décidé donc de pouvoir visibiliser cela sous la forme d'un nouveau week-end antimilitariste. Donc, à la fois une grande mobilisation à Saint-Nazaire, donc le 8 mai. Donc, Saint-Nazaire, une ville qui a été complètement détruite lors de la Seconde Guerre mondiale. Et le 8 mai aussi, c'était aussi en commémoration des massacres coloniaux commis par la France à Sétif également en Algérie, qui ont fait plusieurs milliers de morts. Le lendemain également, donc on a fait cette vélorution puis ce pique-nique en face du site de Naval Group à Indre. Je pense que mes camarades en diront plus long que moi, donc je pense que je leur laisserai. Ils connaissent le sujet bien mieux que moi. Et je tenais à dire un dernier mot, voilà, sur le fait que nous, on parle vraiment d'antimilitarisme et pas de pacifisme, puisque le pacifisme tel qu'on l'entend, c'est vraiment un pacifisme abstrait, c'est une sauvegarde du statu quo en réalité, qui va rejeter toute forme de conflictualité sociale, de lutte de libération nationale, qui va rejeter en fait et condamner par principe toute lutte armée. Or, nous, ce que nous disons, c'est qu'on ne veut pas d'une paix qui soit réservée à des pays dominants qui sont transformés en forteresses qui tuent à leurs frontières. Et que en fait, la paix sans justice, sans égalité, sans émancipation, c'est rien d'autre que du maintien de l'ordre en fait au service des puissants et un outil au service de la guerre qui nous mène. Puisque qu'est-ce que ça voudrait dire de réclamer la paix entre Israël et la Palestine? Voilà, non, on sait que c'est pas ce qu'on veut. Ce qu'on veut, c'est la libération de la Palestine. Et donc vraiment, la paix pour laquelle nous nous battons, c'est une paix qui est révolutionnaire et qui prône en fait l'autodéfense populaire avant tout.
5: Moi, je représente un groupe qui s'est créé au moment du mouvement Bloquons tout du 10 septembre 2025. Ce mouvement qui entendait pousser Bayrou, qui était Premier ministre alors, en dehors, et puis qui a réuni plusieurs centaines de milliers de personnes dans toute la France, et qui a été sévèrement réprimé par la police par les forces de l'ordre de Retailleau, on s'en souvient, hein, il avait la volonté de ne pas, qu'il n'y ait pas de blocage. Bon, voilà, donc on s'est fait ramasser. Et puis le mouvement s'est constitué autour de différents groupes locaux qui chacun a porté le nom de sa commune ou de son quartier ou de son territoire pour s'identifier. Et donc nous, on s'est intitulé Sud-Loire, Nord-Pays de Ré, parce qu'on est sur les communes de La Montagne, Bouaye, Le Pèlerin, Saint-Jean-de-Boisseau, Brun. Voilà, toutes ces communes qui sont donc au Sud-Loire, à l'ouest de Nantes. Et quand on s'est constitué, on était assez nombreux. Et puis, comme tous les groupes pendant l'automne, ça s'est délité au fur et à mesure. Donc, chaque groupe a gardé un noyau dur. Voilà, mais les personnes qui étaient au début dans les assemblées générales sur le mois de septembre ont disparu les unes après les autres. Parce que le mouvement s'est complètement essoufflé, parce qu'il ne trouvait pas de perspective en fait de combat, de lutte. Et ça a été un petit peu difficile de passer l'hiver ensuite. Notre assemblée à nous, Sud-Loire Nord-Pays de Ré, elle s'est intitulée Assemblée des luttes, parce qu'on est solidaire de toutes les luttes, à partir du moment où elles sont anticapitalistes, anti-impérialistes, antiracistes, antifascistes. Bref, nous, on rejoint toutes les luttes qui nous permettent de nous mobiliser sur notre territoire. On est attaché à notre territoire parce qu'on estime que c'est sur notre territoire que l'on peut rencontrer les gens, les associer, les agréger à nous-mêmes et que ça prenne du sens pour les personnes, pour ne pas qu'elles se sentent prises dans des choses qui les dépassent un petit peu en termes d'espace. Donc, par le fait, on a rencontré nos camarades du Nord-Loire, des soulèvements de la terre, Stop Burenré et sortir du nucléaire, parce que il y a eu cette assemblée générale au mois de janvier de la coalition Guerre à la guerre, à laquelle nous nous sommes rendus, par curiosité. Et puis il y a évidemment un point d'accroche évident, qui est notre proximité avec le site de Naval Group, qui participe à la fabrication de ce porte-avions France Libre, que parlera tout à l'heure ou Damien. Voilà, donc pour nous, c'était évident que nous serions mobilisés là-dessus.
6: Je parle pour sortir du nucléaire pays nantais. Donc, on est une association anti-nucléaire. Donc, on se mobilise contre le nucléaire civil comme militaire. Et pour nous, c'était naturel de nous mobiliser contre les projets de Naval Group liés au projet de porte-avions, en fait. Puisque, en fait, la propulsion nucléaire, c'est un réacteur nucléaire comme il y en a dans les centrales nucléaires civiles avec leur nuisance, c'est-à-dire des déchets radioactifs pour l'éternité, des effluents liquides et gazeux radioactifs et chimiques. En fonctionnement, évidemment, à l'usine d'Indrette, il n'y a que la fabrication des réacteurs. Alors les élus nous serinent qu'il n'y a pas de radioactivité sur place, mais en fait, l'idée, c'est ni ici ni ailleurs, évidemment. Voilà. Donc, on s'est mobilisé à partir de janvier sur ce sujet particulier des projets de Naval Group liés au porte-avions. J'y reviendrai peut-être dans le détail plus tard.
7: Donc les soulèvements de la Terre Indre, donc on est un comité des soulèvements de la Terre. On s'est créé après Sainte-Soline et quand Retailleau a demandé, enfin voulait dissoudre les soulèvements. Donc on s'est dit c'est le moment de créer un comité. On est une quinzaine de personnes. Donc notre première lutte c'était, enfin qui continue, c'était contre l'implantation d'un méthaniseur industriel à l'entrée de l'agglomération. Et sinon, ben, on est sur les luttes nationales des soulèvements. Et puis là, effectivement, avec le Naval Group, l'extension de Naval Group, ben, ça a créé une étincelle et on s'est mobilisé sur ce sujet. Donc voilà, on est un mouvement. Vous connaissez les soulèvements, donc je vais pas répéter tous les anti, mais on est là-dessus et pour nous, donc maintenant on est sur deux luttes, donc sur le méthaniseur et surtout sur Naval Group. Et donc on a rejoint le collectif Guerre à la guerre.
8: Monsieur le secrétaire général de l'Union départementale des syndicats CGT de Loire-Atlantique, donc qui regroupe l'ensemble des syndicats qui sont sur le département, quel que soit le secteur d'activité. La CGT, c'est un syndicat de lutte de classe et de masse. On le fait en pratiquant ce qu'on appelle la double besogne, c'est-à-dire à la fois acquérir des avancées concrètes hein, pour les travailleurs et travailleuses, mais aussi l'objectif de transformer radicalement la société. C'est ça qui nous guide. Et évidemment, on va s'occuper de tout ce qui est sur les lieux de production, hein, parce que c'est notre essence première. Hein, on est bien sur les lieux de travail, les lieux de production et de service. Et il nous semble que c'est aussi là que tous les enjeux se passent, hein, l'opposition entre le capital et le travail, écologique évidemment, et puis le choix de nos productions, des productions qui, de notre point de vue, doivent répondre aux besoins des populations. Donc c'est ce qui nous anime et ce sont nos objectifs.
3: Merci pour les présentations des collectifs que vous représentez. Ces collectifs y sont impliqués dans de nombreuses luttes que nous partageons. On essaie d'être positif et de se rappeler que parfois on gagne, mais souvent on a un rapport de force qui est très fortement en notre défaveur. Comment faire?
4: Moi, je voudrais dire un mot sur, en effet, ce qui pèse, c'est la mobilisation. Je veux prendre pour exemple la grande mobilisation des dockers à Gênes l'été dernier, qui ont pu bloquer en fait l'envoi de cargaison à destination d'Israël. Et donc moi, ce que je pense, c'est que entre guillemets, la chance qu'on a chez nous en France, c'est qu'on se trouve au cœur du coup de l'impérialisme et que, comme je disais tout à l'heure, les guerres sont fabriquées près de chez nous. Et donc, on a tous et toutes en fait des usines d'armement qui se trouvent près de chez nous. Et il faut pouvoir en fait utiliser ces leviers-là pour se mobiliser. Donc, chez nous, c'est Naval Group. Il y a des usines Thalès un petit peu partout. Hein. Là, il y a à côté de Rennes, hein, ils veulent mettre un grand centre de l'IA pour l'OTAN. Et donc, c'est vraiment en fait important, je pense, que chacun, chacune prenne conscience que on n'est pas impuissant face à ça, puisque on a cette chance justement de tous et toutes habiter près d'usines d'armement. Et je pense que ce qui est important, en fait, c'est de dire aux gens, rejoignez les collectifs, rejoignez les soulèvements de la terre, rejoignez les collectifs, rejoignez vos syndicats, rejoignez la coalition Guerre à la guerre près de chez vous, pour justement en fait avoir des victoires comme ce qu'il y a pu avoir à Gênes l'an dernier. Voilà, moi je pense que c'est la mobilisation populaire qui tient.
7: Oui, alors moi deux choses. Alors par rapport aux bassines, effectivement, les mobilisations servent. Hein. Nous, on s'est créé après les bassines parce qu'on était une quinzaine à y aller et on était des milliers de personnes sur place. Après, ça reste, faut toujours être très vigilant parce que le combat n'est pas gagné. Il y a des bassines qui peuvent se reconstruire. Enfin bon, donc il y a toujours une vigilance. Donc il y a la mobilisation citoyenne, il y a aussi, comme on voit en ce moment sur la 69, il y a les procès, hein, il y a France Nature Environnement qui a fait un procès, et donc là il y a une inspection au niveau de Atosca, hein, l'entreprise, qui a eu tout son matériel prélevé pour enquêter. Donc le combat n'est pas perdu, parfois on croit que les combats sont perdus, mais en fait faut rester pareil, vigilant et faut avoir de la détermination. Maintenant, je finirai par Naval Group. Tout le monde nous dit non, mais c'est foutu d'avance, de manière, les dés sont jetés. Enfin, on a beaucoup ce retour-là des populations. Je pense que la mobilisation est importante, mais aussi pour avoir gain de cause, mais aussi pour dire ce qu'on pense, quoi. On n'a pas à être des moutons, et je pense que même si on n'a pas beaucoup de chance, eh ben, c'est important d'être déterminé et d'avoir le droit à la parole et de dire ce qu'on pense sur cette foutue préparation à la guerre ou souveraineté nationale, comme ils le disent. Et il y a un autre combat qui est hyper important, c'est aussi la rencontre des élus, la mobilisation des élus, la sensibilisation des élus. Avec Damien, on a été voir Ségolène Amiot, la députée sur notre circonscription. Ben, une semaine après, il y avait un article dans le journal. Enfin, il y a une mobilisation. Enfin, il y a une mobilisation aussi au niveau des partis. Enfin, on peut aussi mobiliser les partis, enfin, ou les faire agir. Enfin, leur dire que c'est urgent. Enfin, voilà. Donc ça, cette mobilisation est importante. Et puis après, c'est effectivement un travail souterrain, comme disait Rico tout à l'heure, sur nos territoires, de discuter avec les gens, parce qu'il y a des gens qui travaillent en aval groupe, hein, parce que c'est pratique, parce qu'on prend le bac, parce que c'est super agréable, voilà. Mais c'est quand même pour faire la guerre, ou pour préparer à la guerre. Donc il y a cette mobilisation citoyenne, cette discussion qui est indispensable. Même si on n'a pas, notre mobilisation a peu de chances d'arriver, je trouve que tout ce qu'on tisse autour est très très important. Mais bon, notre mobilisation va peut-être arriver.
5: Oui, pour continuer le propos, nous, sur le mouvement Blocontou, dis-nous Blocontou, ce que nous disons, c'est que on négocie pas avec l'État, en fait. On n'a rien à leur demander, on n'a rien à négocier avec eux, parce que ils ne souhaitent pas discuter avec nous. Ils souhaitent à peine discuter avec les syndicats. On a vu comment Macron s'est débarrassé des syndicats pendant ces deux mandats, ce qu'on appelle les corps intermédiaires. Voilà, ils ne souhaitent pas. C'est-à-dire que là, on a affaire à une situation où la classe bourgeoise, si on parle en termes de guerre de classe, la classe bourgeoise se confond complètement avec l'État et où tous les appareils de l'État ont été confisqués et détournés. Et du coup, on n'a plus rien à leur dire, en fait. Donc on ne négocie pas. Et le but est vraiment de se tourner vers des actions de combat, de manifestations, de sabotage, peut-être pour ceux qui sont très déterminés et qui ne craignent plus rien, ou en tout cas de créer du désordre pour qu'on parle, pour que ces sujets apparaissent dans les débats, dans les discussions, voilà, pour imposer notre agenda à nous. Voilà. Ce qu'on veut, nous, c'est ne plus se soumettre à l'agenda des différents gouvernements qui sont des gouvernements qui entendent prôner des politiques austéritaires, des politiques libérales, des politiques d'oppression. Nous, ce qu'on veut, c'est affirmer notre parole, la rendre la plus visible possible et la plus déterminée possible. Voilà. En tout cas, ce qui est clair, c'est qu'on n'entend pas négocier. Parce que quand on négocie, on perd. Avec ses pouvoirs. Et on perd, et tout ce qu'on gagne, c'est des picaillons qu'on nous lance comme ça, comme une aumône, quoi. Voilà, on ne demande pas la charité.
3: On va écouter un poème qui a été enregistré pendant le rassemblement du 9 mai à Indré.
9: Donc ça s'appelle Le soldat de Marsala. Nous étions plus de 1 000, venus d'Italie et d'ailleurs. Garibaldi, dans la Sicile, nous déployait en tirailleurs. Comme je marchais seul dans la plaine, je vis arriver vers moi un jeune homme de 20 ans à peine, qui portait les couleurs du roi. Je vis son fusil se rabattre, c'était son droit, j'armai le mien. Il fit 2 pas, j'en fis 4. Il visa mal, je visais bien. Oh, maudite soit la guerre qui nous fait faire de ces coups-là, à converse dans mon verre du vin de Marsala. Du vin de Marsala. Il fit un demi-tour sur lui-même. Diable, pourquoi m'a-t-il raté? Le pauvre gars, il était blême. Vers lui, je me suis précipité. Ah, je ne criais pas victoire. Tout bas, je lui demandai pardon. Il avait soif, je le fis boire. D'un trait, il vida mon bidon. Je l'appuyai contre un arbre. Son front était glacé. Son visage était de marbre, s'il pouvait n'être que blessé. Je voulus panser sa blessure, j'ouvris son uniforme blanc. La balle, sans une éclaboussure, avait percé du cœur au flanc. Entre la peau et la chemise, je vis le portrait en couleur d'une dame plutôt bien mise, qui me souriait avec douceur. Depuis, je vis je ne sais comme, et tant que ma vie peut durer, je verrai mourir le jeune homme et la vieille dame pleurer. Maudite soit la guerre.
3: Merci à Marie pour la lecture du poème. On reprend avec Ronan de la CGT.
8: Je ne vais pas parler au nom des travailleurs de Naval Group, mais juste pour dire, il y a quand même dans beaucoup de secteurs d'activité beaucoup de travailleurs et de travailleuses qui ne produisent pas pour l'intérêt général, loin de là, et ça partout. Hein. Donc c'est une question bien transversale. Quand même, la première des choses, c'est et le problème de ce porte-avions quand même, et de ce, encore une fois, de cette histoire qui nous est racontée. Hein. Donc voilà, on parle de défense nationale, mais qu'est-ce que c'est la défense nationale? Ben, pour la défense nationale, il faudrait l'union nationale, mais pour l'union nationale, ça veut dire qu'il faut être uni, et donc la lutte des classes, c'est terminé, quoi. Et puis, on nous parle de défense nationale, mais quand même avec une joint venture, hein, ça s'appelle comme ça, donc il y a Naval Group, il y aura les chantiers, il y aura d'autres entreprises là-dedans, avec des fonds capitalistes, bien loin d'être français, et c'est pas le problème, mais en tout cas, une internationale capitaliste qui va encore prendre de l'argent public pour soi-disant une défense nationale, parce que c'est pour défendre qui? En tout cas, pas la population, pas les travailleurs et travailleuses. Donc, effectivement, on combat un peu cette question-là. C'est valable sur la question militaire, mais malheureusement, c'est valable sur toutes nos industries où on nous parle de réindustrialisation depuis des années. Et finalement, plus ils en parlent et plus il y a des industries qui se cassent la gueule. Donc, on dénonce. Hein, ça va être le chantier du siècle presque hein, pour eux. Hein. C'est comme ça que c'est présenté. Hein. Sur quelle base, on ne sait pas. En tout cas, nous, ce qu'on sait, c'est que le porte-avions, il fait 210 mètres ou 220 mètres, 210 mètres, je crois. Aujourd'hui, on construit des 300, 350 mètres. Quoi. Donc, il est où le chantier du siècle? Ensuite, sur des paquebots, il peut y avoir 6 000, 7 000, 8 000 passagers avec autant de cabines. Du travail et de l'emploi qui sont liés à ces besoins-là. C'est encore un mensonge, le chantage à l'emploi, qui, en l'occurrence, là, ne fonctionne pas. Enfin, si on parle du local, très, très basiquement, hein, une fois que la coque est faite et que le bateau flotte, il quitte Saint-Nazaire et puis il va être armé à Toulon. Donc, quand bien même il y aurait de l'emploi, ce que nous, on conteste, parce que ça ne va pas être en plus de ce qui se fait au chantier de Saint-Nazaire, hein, ça sera à la place. Et donc, voilà, ça participe encore une fois à une légende à essayer d'endoctriner un peu la population et les travailleurs et travailleuses, mais je pense que c'est le principe du capitalisme aussi. Hein, et c'est ce qui réussit bien souvent. Donc, voilà, nous, notre travail, c'est de dénoncer ça et d'éveiller les consciences pour critiquer nos productions, encore une fois.
3: Choisir de construire ce nouveau porte-avions, ce serait plus une affaire de prestige et de relance industrielle qu'un véritable outil concret de défense. Il aura beau être escorté, il restera un navire vulnérable. Son coût par rapport à son efficacité, ainsi que son risque d'obsolescence rapide, est discuté même au sein de milieux proches de la défense. Mais au-delà de la contribution à la militarisation du monde, quels sont les risques spécifiques à la construction de ce nouveau porte-avions ?
6: Le porte-avions, il a envisagé à propulsion nucléaire, et ça veut dire qu'il a des réacteurs nucléaires pour sa propulsion. C'est des réacteurs à eau sous pression, c'est un plus petit des réacteurs comme les réacteurs nucléaires de production d'électricité. Donc, en fonctionnement, en fait, ça génère des déchets radioactifs pour l'éternité, pour lesquels on n'a pas de solution. Et donc, la pseudo-solution, c'est de les enfouir dans la Meuse, à Bure. Donc, d'où la participation du comité Stop Bure-en-Ré, finalement, à toute notre coalition. Et puis aussi, au-delà des déchets, c'est aussi des effluents, c'est-à-dire des effluents gazeux et radioactifs en fonctionnement générés par ces réacteurs. Quoi. Ça, on l'a moins en tête, mais c'est vrai aussi bien des réacteurs de propulsion de navire que des réacteurs de production d'électricité. Et au-delà de ça, en fait, le porte-avions, il participe à l'arme nucléaire. Il n'y a pas que la propulsion qui est nucléaire, c'est aussi les armes qui sont nucléaires, puisqu'il est susceptible d'emporter des rafales porteurs de missiles ASMPA, Un missile à SMPA, c'est un missile à tête nucléaire et ça représente 20 fois Hiroshima. Donc, en fait, c'est une arme qui cible les civils. Hein. Quand vous avez la puissance de destruction en un seul missile de 20 fois Hiroshima, vous ne pouvez pas cibler un site militaire, quoi. C'est les civils qui sont pris dans le truc, donc vous visez les berceaux davantage qu'un tyran, quoi. Ça, c'est pas évident. Et donc, à ce titre-là, en fait, il y a un traité d'interdiction des armes nucléaires, le TIAN, comme il y a des traités d'interdiction des armes bactériologiques et chimiques, mais s'agissant du TIAN, en fait, la France, évidemment, ne l'a ni signé ni ratifié, comme d'ailleurs les 8 autres pays détenteurs de l'arme atomique. Hein, ils ne sont que 8 hein, à avoir cette espèce de privilège sur les autres. Donc, et puis, les pays de l'OTAN non plus n'ont pas ni signé ni ratifié ce traité. Donc là aussi, il y a un déséquilibre. On nous parle de parapluie, d'assurance vie, mais en fait, c'est faut se mettre dans la tête d'habitants de pays qui sont qu'on passe entre guillemets privilège, comment on fait quoi. Et donc c'est là que le droit international a porté ces traités d'interdiction des armes de destruction massive, et c'est vers là qu'on devrait aller. Voilà. Sinon, ce qui se passe aussi, enfin. Quand on parle de Naval Group, c'est quand même une entreprise particulière hein, qui a eu différents noms dans le passé, des CNS, des CN. Ça a été aussi une entreprise qui a été au cœur de la corruption de l'État français. Donc, qu'on se souvienne des contrats des frégates de Taïwan en 1991, les contrats des frégates saoudiennes et sous-marins pakistanais en 1994. Par exemple, pour les frégates de Taïwan, il y a eu des commissions qui étaient interdites. Et donc l'État français, pour le compte des CN à l'époque, a payé 460 millions d'euros à l'État taïwanais parce que ces commissions étaient interdites dans le contrat. Il y a Thalès aussi qui a été condamné dans ce même contrat d'ailleurs, hein, si on le signale, puisque c'est important de signaler Thalès qui est aussi actionnaire de Naval Group d'ailleurs. Si on précise, en fait, les actionnaires de Naval Group, c'est l'État à 62% et Thalès à 35%. Voilà. Concernant le contrat des frégates saoudiennes et sous-marins pakistanais, en fait, il y avait eu une filière d'intermédiaires inutiles organisée par le gouvernement, les membres du gouvernement Balladur, on va le dire comme ça, à l'époque. Donc, il y a eu des condamnations pour abus de biens sociaux. Après, il y a les enjeux locaux, en fait, puisque ce porte-avions est bien plus grand que celui que le Charles de Gaulle actuel, en fait. Et d'ailleurs, c'est pour ça qu'il serait construit à Saint-Nazaire, c'est que Brest, les formes sont trop petites pour ce projet, alors que le Charles de Gaulle avait été fait à Brest. Et là, les réacteurs nucléaires envisagés, ils sont une fois et demie plus gros que ceux du Charles de Gaulle ou ceux des sous-marins à propulsion nucléaire, parce que ça existe aussi. Ça nécessite de modifier les quais, de construire un quai plus grand à Indrette, le site Indrette Naval Group, il est au bord de la Loire. Et donc à ce titre-là, ce qui est intéressant aussi dans notre discussion, en fait, notre sujet, c'est que ça nécessite de modifier le plan local d'urbanisme métropolitain de Nantes Métropole, puisque ça nécessiterait, ce quai est construit dans une zone, sur une zone, serait construit sur une zone naturelle. Cette zone naturelle, c'est la Loire, tout simplement. Et puis destruction d'un espace boisé classé, c'est-à-dire un espace boisé classé au PLU. Et donc voilà, il y a un sujet pour les élus locaux. Donc, on tâche de leur mettre la pression, qu'ils se positionnent contre ce projet. En fait, il est nécessaire pour que les travaux envisagés par Naval Group se fassent, qu'il y a un intérêt général reconnu. Et donc, tout notre enjeu sur cet aspect-là de la bataille, entre guillemets, c'est de convaincre les élus qu'il n'y a pas d'intérêt général. Donc, il y a eu une concertation préalable du 1er au 15 avril. Il y aura une délibération le 26 juin à Nantes Métropole, mais ce ne sera pas fini puisqu'il y a encore une enquête publique qui doit arriver après. Et la délibération finale de Nantes Métropole interviendra seulement encore après.

0: C'était La rue des Lilas du groupe Les Mécanos. On revient à notre histoire de porte-avions. Là, on est complètement dans le domaine de la bataille des idées. Mais pour les travailleurs qui vont effectivement en construire ce porte-avions, comment concilier ce travail nécessaire pour eux avec les luttes écologiques et contre la guerre?
1: On a quand même une grosse bataille idéologique à mener, quoi. Et ce qu'il faut se dire, c'est que quand même aujourd'hui, la bataille idéologique, on l'a pas gagnée, loin de là. Et puis on voit aussi les offensives culturelles avec Bolloré et ses amis, hein, qui font que eux, ils s'organisent, ils s'arment et puis ils l'amènent et ils la gagnent. Donc nous, on pense qu'effectivement, il y a cette bataille des idées qui est amenée partout. Encore une fois, je le disais, nous, c'est effectivement, tant qu'on n'a pas renversé le capitalisme, on s'en sortira pas. Toutes les formes d'action sont entendables. Il faut les mener toutes et personne ne peut dire que c'est de telle façon qu'il faut faire parce que, évidemment, s'il y avait une recette, on l'aurait trouvée et puis on aurait déjà gagné. Au-delà du sujet du porte-avions, mais la manière dont c'est mené, c'est aussi une bataille idéologique. Hein. Quand Macron présente ça à l'île Longue, puis à Indrette, hein, il fait venir sa cour, il fait comme si c'était une annonce, alors que on savait déjà ça. Il prend le terme de France libre, hein, qui est aussi en référence avec la résistance, qui est quand même hallucinant. Là aussi, ils mènent la bataille idéologique, ce qu'on appelle la militarisation des esprits, hein, la militarisation de la société, pour faire croire que c'est inéluctable. Comme le chef d'état-major des armées le 25 novembre dernier, qui, dans un discours quand même complètement hallucinant, mais qui aussi crée de la sidération et empêche de réfléchir, et puis appeler la nation à préparer à perdre ses enfants. Enfin, je ne sais plus dans quel terme il le disait, mais voilà, c'est hallucinant. C'est Pôle emploi qui recrute, je ne sais plus si elle est générale, une générale des armées, hein, c'est les classes de défense. Tout ça, au-delà de la préparation des chars à canon, hein, puis de l'économie de guerre, mais c'est surtout la militarisation des esprits. Et ça, oui, toutes les formes d'action, elles sont nécessaires. Il y a l'activisme, et je ne dis pas ça péjorativement, hein, mais l'activisme est nécessaire. Mais c'est nécessaire aussi que l'ensemble des travailleurs et travailleuses, ils critiquent les productions qu'ils mettent en œuvre.

0: ça c'est un fait essentiel. Ben oui, on travaille quelque part. Évidemment, tous nos droits sont liés à l'emploi, en fait. Tous nos droits sont liés à l'emploi. Donc, mais par contre, ça ne nous empêche pas de critiquer nos productions, parce que le but ultime, c'est quand même qu'on se réapproprie nos productions sous toutes les formes que ce soit, mais en tout cas, que la réappropriation de nos productions, eh ben, ça commence par un regard critique sur l'aspect militaire, mais c'est aussi valable sur la question écologique, évidemment.
1: Oui, pour prolonger le propos de Ronan, qui connaît les choses mieux que moi certainement, concernant les emplois, il y a aussi le fait qu'on est sur un complexe de production qui est complètement déstructuré entre les employés des entreprises officielles, on va dire, Naval Group ou les Chantiers de l'Atlantique, etc. Il y a toute la sous-traitance, c'est-à-dire toutes ces entreprises autour de ces sites qui vont contribuer par des commandes particulières sur tel ou tel équipement, tel ou tel aménagement, je ne sais pas comment on appelle ça, qui vont contribuer à la fabrication de ce porte-avions. Il y a tous les travailleurs détachés qui ont très peu de droits. Mais en tout cas, tous ces gens-là, ils vont au taf pour bouffer la fin du mois, quoi. Hein, donc, ils ont peut-être des problèmes moraux, des problèmes de conscience, probablement, mais à un moment donné, ils peuvent pas refuser le travail, quoi. Voilà. Donc ça, c'était une chose. Et puis la seconde chose que je voulais dire, c'était spécifiquement par rapport aux employés de Naval Group, parce qu'on a essayé de leur parler. Ils s'expriment peu, et ils s'expriment peu surtout parce que ils sont contraints par une circulaire interministérielle qui leur impose le silence. J'avais sollicité un petit ingénieur de Naval Group que je connais un peu, et il me dit, mais moi je peux pas parler publiquement, quoi. Et anonymement, ben c'est un peu dangereux. Voilà. Donc on voit bien que là, sur la question des emplois, entre ceux qui sont contraints au silence, ceux qui sont contraints à faire un travail parce que ben il faut bouffer à la fin du mois, ceux qui n'ont pas de droit véritablement, quand je parle des travailleurs détachés par exemple. Ben finalement, ce complexe, il a été conçu de façon à ce que les luttes collectives deviennent quasiment impossibles. Mais ça, je laisserai plutôt Ronan en parler, parce qu'il sera certainement plus affûté que moi sur cette question-là. Voilà.
2: Moi, je voulais rebondir sur par rapport à ce que disait Damien tout à l'heure. Déjà, enfin, sur les dangers locaux. Damien a parlé du quai, a parlé du déclassement d'une zone protégée. Bon, où là, finalement, quand je pense qu'il faut reprendre les arguments des gens qui sont pour. Donc, on a été avec Damien rencontrer le maire de Indre, qui est pour la construction de porte-avions pour la souveraineté nationale. Et donc, du coup, je pense que c'est important vraiment de travailler ce terme de solidarité, enfin, souveraineté nationale, de déconstruire ça, parce que c'est complètement aberrant. Donc, on en a déjà un petit peu parlé au cours des différentes interventions. Il y a aussi l'emploi. Et puis, quand on parle de déclassement de zones protégées, bon, effectivement, ils disent qu'il n'y a que deux arbres, que finalement, peut-être, ils vont même pas couper d'arbres du tout. On est allé avec une naturaliste ce week-end pour voir un petit peu les espèces protégées. Bon, il y a peut-être de l'angélique des estuaires, mais… Enfin, on pense que ça a été déjà pris en compte dans l'étude environnementale. Par contre, on a appris hier qu'il y a un problème de rejet d'eau chaude qui existe actuellement. Et en fait, avec la construction, le doublement des infrastructures, enfin l'agrandissement des infrastructures et du process, ils vont doubler la quantité d'eau chaude dans la Loire. Et ça, ils savent pas trop comment la Loire va gérer ça, quoi. Un nouvel bel argument à étudier. Et sinon, bon, il y a cette fameuse pompe, ils vont changer la pompe actuellement qui pompe dans la Loire et ils vont l'enfoncer plus dans le lit de la Loire. Ça aussi, on ne sait pas du tout l'impact que ça va avoir sur la flore, de la Loire. Et sinon, si je reviens donc aux arguments du maire, donc souveraineté nationale et emploi, donc c'est l'intérêt général dont on parlait tout à l'heure. Donc c'est la militarisation parce que c'est bien que la France se défende. Mais pourquoi se défendre? Donc si on reprend, on a un collègue qui a fait un texte sur justement l'origine des guerres et tout ce qu'on nous rabâche depuis un certain temps pour pouvoir se défendre sur la souveraineté nationale, on peut vraiment déconstruire tous les arguments. Et ça a été l'enjeu aussi dans les enquêtes préalables, dans les concertations préalables, où on a pu s'exprimer justement par rapport à cet intérêt général. La France est déjà la première puissance économique européenne. On est déjà surarmée, donc pourquoi s'armer plus, quoi? Pourquoi aller chercher un porte-avions? À quelle fin? si ce n'est pour maîtriser des ressources naturelles et devenir le roi du monde sur les ressources naturelles qu'on pourra négocier après, et donc de l'impérialisme et augmenter notre puissance impérialiste. Donc ça, c'est des choses qui font enfin, sur lesquelles Guerre à la guerre se penche, mais c'est vraiment, enfin, pour moi, c'est des choses qu'il faut qu'on renvoie aux politiques qui n'arrêtent pas de nous bassiner avec cette souveraineté nationale. Et dans les avis positifs, notamment de la concertation préalable, tous les avis positifs parlaient de souveraineté nationale. C'est aussi quelque chose qu'il faut qu'on déconstruise auprès des autres citoyens, quoi. Ça, c'est la première chose. Et l'emploi. Donc là, Ronan et Rico en ont parlé. Et là, c'est pareil, c'est quel emploi, pourquoi faire, pourquoi on nous oblige cette priorité numéro un de l'armement alors qu'il y a plein de nos services publics sont en déliquescence. Donc l'emploi, c'est pas un argument puisqu'on peut on peut en créer autrement, de façon beaucoup plus intelligente. Donc voilà, moi c'était les deux points sur lesquels je voulais l'intérêt général et puis préciser un petit peu les différents dangers au niveau vraiment local de Naval Group, des travaux qui vont être faits. Merci.
3: Alors moi je voulais rajouter deux petites choses. La première, quand on parlait justement voilà de modification du plume etc. Ce fameux voilà nouvel état d'urgence militaire, l'état d'alerte de sécurité nationale hein, donc qui a été approuvé, qui est passé à lundi avec une, enfin voilà, qui s'est passé tranquillement, les députés l'ont voté. Donc on rappelle qu'on vit quand même la Ve République dans un régime d'exception créé hein, après la guerre. Pendant la guerre d'Algérie, pour le général de Gaulle et pour un ultra-présidentialisme, etc., etc. Donc, il y a déjà en fait tout plein de pouvoirs pour outrepasser les droits, les libertés individuelles, etc. À partir du moment où il y a une menace de nature, et je cite, hein, à justifier la mise en œuvre des engagements internationaux de l'État en matière de défense, s'il y a une menace sur la continuité des activités essentielles à la vie de la nation et de la protection de la population, ça veut rien dire. C'est clairement des grandes formules qui veulent rien dire, mais qui vont peut-être justement leur permettre de, peu importe en fait s'il y a des élus qui s'y opposent ou si on se rend compte que il y a au niveau environnemental il y a des choses qui passent pas, ils passeront outre. De toute façon, ils passeront outre. Ça, c'est une chose à avoir en tête. C'est pour ça que c'est hyper important de se mobiliser et pas que se baser en fait sur l'arsenal législatif. Et la deuxième chose, en fait, c'est ce que je voulais parler de la jeunesse dont on a un petit peu parlé tout à l'heure. C'est hyper important en fait de visibiliser le fait que la jeunesse, donc c'est bien évidemment la première cible hein, quand on parle voilà de propagande à grande échelle, donc de ces fameuses classes défense hein, qui ont été multipliées par 10 en moins de 10 ans. On est à plus de 2000 classes aujourd'hui, on était à même pas 200 il y a encore 10 ans. On peut parler de la grande mobilisation qu'il y a eu en Allemagne notamment, donc les jeunes qui se sont mobilisés, c'était plusieurs dizaines de milliers dans la rue pour mobiliser en fait leur protestation contre le service militaire, le retour du service militaire. En France, il y a eu des universités qui ont été bloquées, il y a eu comment ils ont empêché la tenue de certaines conférences par des militaires. Et je pense que c'est aussi hyper important de montrer en fait comment l'État en profite pour encore une fois sélectionner en fait les jeunes, c'est-à-dire que aux jeunes diplômés. Par exemple, voilà, aux ingénieurs, on va leur dire, bon, en fait, si tu veux du boulot et être bien payé, bah, tu vas aller bosser dans l'armée. Donc, les jeunes, moi, je pense notamment à ma petite sœur, en fait, qui est ingénieure, et clairement, là, elle est au chômage et c'est pas trop comment elle va faire parce que les seules offres d'emploi qu'elle voit passer, bah, c'est pour bosser pour Thalès, pour Safran, voilà. Bah, en fait, c'est soit j'ai pas de boulot, soit je dois fabriquer des missiles. Et à côté de ça, on se rend bien compte que ceux qu'on va envoyer, ceux à qui on vend, en fait, comme seul horizon la guerre, c'est les jeunes des quartiers populaires. Donc c'est important aussi de visibiliser, voilà, c'est ce que fait le capitalisme, c'est ce que fait le libéralisme, c'est de monter en fait les de mettre en concurrence en fait les travailleurs, les travailleuses, les jeunes les uns contre les autres. Enfin voilà, ne pas, important de ne pas tomber dans ce piège et d'apporter tout notre soutien en fait à toutes les mobilisations étudiantes.

0: C'était le morceau Mission Control du groupe d'Andy Warhol. On reprend avec Damien de sortir du nucléaire.
1: Une autre chose que je voulais dire sur un autre sujet, c'est que donc la France est le deuxième exportateur mondial d'armes. Et on a quand même, avant de se suréquiper avec des trucs aussi inutiles là, que le porte-avions, en argumentant qu'on ne va pas se battre avec des bouts de bois, il faudra peut-être commencer aussi par arrêter d'exporter des armes voilà, à travers le monde. On a quand même un cas très, très concret, en fait, ici, à Saint-Nazaire, puisque en 2011, il y a eu la signature par Alain Juppé, qui était quoi, ministre de la Défense. Puis Nicolas Sarkozy était président de la République à l'époque. Donc ils ont signé un contrat de vente de porte-hélicoptères avec la Russie, donc les fameux Mistral, qui ont été construits à Saint-Nazaire. Ça a été signé en 2011. Donc en fait, la Russie, elle avait envahi la Géorgie. Et en fait, visiblement, elle avait dû trouver qu'il lui manquait ce genre d'équipement. Donc hop, on fait une petite commande à STX à l'époque, les chantiers de l'Atlantique aujourd'hui. Et on signe en grande pompe avec Alain Juppé et Nicolas Sarkozy. On fait une photo. Et puis, bah en fait, à un moment, c'est devenu intenable, puisque en 2014, au moment de la livraison, il y avait l'invasion de la Crimée en Ukraine. Et là, quand même, on s'est dit, bah ouais, on va pas les livrer, quoi. Donc, effectivement, ils n'ont pas été livrés. Il y a eu un arrangement. Ça a été vendu à l'Égypte. Dans l'opération, il y a dû y avoir de l'argent perdu, quoi, forcément. Donc voilà, ça c'est un bel exemple des conneries de l'export. Enfin, je le dis un peu de façon triviale, mais voilà, de ce que nos gouvernants ont été capables de faire. Et après, ils nous disent qu'on a absolument besoin d'armes pour se protéger. Bah bravo quoi. Commencez par arrêter vos exportations.
2: Je continue la discussion sur la loi d'alerte sur la sécurité nationale, parce que c'est un texte hyper important en fait. C'est un texte qui va être très structurant pour les années à venir. Alors il est passé effectivement alors mardi 19 mai à l'Assemblée nationale et non pas lundi. Il est passé dans le silence des médias, enfin on n'en a pas entendu parler, hein. De temps en temps j'écoute les médias mainstream comme tout le monde. Bref, c'est un texte important parce qu'il y a un mot-clé là-dedans, c'est le mot alerte. Pourquoi on utilise le mot alerte? Parce que il est prévu un engagement majeur de haute intensité, je cite, à horizon 2027-2030. Depuis l'année dernière, on ne cesse de nous dire partout, alors on ne nous parle pas dans les médias de la loi d'alerte internationale, par contre on nous parle partout, souvent dans les médias, que oui, il y aura probablement une guerre en 2030. En fait, cet engagement majeur de haute intensité, moi je suppose qu'il est programmé, qu'il est planifié et qu'ils veulent leur guerre. Je pense que cette guerre, elle est attendue et que même elle est désirée. Alors, elle est désirée de toute façon par les industriels, parce que ben, eux, évidemment, ils vont gagner plein d'argent en vendant des armes, fabriquant des armes, etc. Et puis, elle est désirée probablement également par la classe politique, parce que ça leur permet d'asseoir leur autorité encore plus qu'avant et de s'affranchir de toute contestation et de toute opposition politique, plutôt sur l'extrême gauche, ou la gauche, la vraie gauche.
1: Oui, pour dire que avec les coupe-fils démocratiques là sur les projets, c'est important quand même de malgré tout conserver la pression sur les élus parce que pour l'instant la démarche d'ailleurs elle est pas remise en cause auprès de Nantes Métropole là, la modification du PLU métropolitain et la délibération nécessaire de Nantes Métropole pour l'instant on n'a pas vu qu'elle était annulée par tout ça. Et donc, y a aucune raison que les élus métropolitains ils s'aplatissent devant un espèce de truc surplombant et assez vague, en fait. Voilà. Ils peuvent dire en toute conscience qu'il n'y a pas d'intérêt général.
3: Et ben moi c'était pour rebondir parce que c'est effectivement c'est glaçant quoi. On peut plus militer, ben, tout notre budget va à la guerre, donc c'est un horizon très sombre. Et ça au niveau des dangers dont on parlait tout à l'heure, on nous dit que le danger d'invasion il faut se préparer, alors que si on priorise les dangers, le réchauffement climatique est là, le dérèglement climatique est là, on voit les conséquences chaque jour. Il y a beaucoup de jeunes qui vont pas bien, et donc la santé mentale des jeunes qui se dégrade au vu déjà de la planète qui allait leur rester. Et là, on change complètement de direction et on se dit maintenant, il faut se préparer à la guerre. On laisse le réchauffement. Vous inquiétez pas, le réchauffement, ça va bien se passer. Enfin, on le nie. on prépare nos jeunes à la guerre. Donc moi, c'est quelque chose qui me révolte complètement. Et la santé des jeunes donc, ne va pas s'améliorer. Et pour moi, donc, si il faut vraiment un référendum national pour voir les priorités, la guerre n'est pas une priorité. Et comme disait Gréco tout à l'heure, c'est orchestré d'avance. Sans entrer dans les théories complotistes, je suis persuadée aussi que on nous fait croire des choses, quoi, pour que certains s'enrichissent, les marchands de guerre s'enrichissent. Et pendant ce temps-là, le réchauffement frappe, quoi. Donc voilà, c'était ma conclusion en tout cas. Voilà, en tout cas, merci pour l'invitation.
4: Tu le disais, Sophie, avec toutes les crises climatiques là, qui ne font que s'enchaîner et dont il est responsable. Et donc, un capitaliste qui ne baissera pas les bras. Et donc, oui, faire la guerre, pas pour la paix, évidemment, mais pour exploiter les ressources, parce que c'est quand même autour de ça que ça se joue, hein, et exploiter les travailleurs et travailleuses, parce qu'il faut le rappeler, ce sont les droits, les conquis sociaux qui reculent, et c'est déjà le cas. Des guerres, et je disais, avec à chaque fois des profiteurs de guerre, hein, on peut quand même citer Total, hein, avec la guerre à Hormuz qui se fait. Des milliards de bénéfices, hein, sur le dos des gens, avec un prix du gazole incroyable, quoi. Et puis les guerres, effectivement, qui s'accompagnent aussi sur ces périodes-là de répression, comme ça a été dit, hein, répression de tous les mouvements sociaux, que ce soit ou de n'importe quel mouvement, comme on le voit encore sur les bassines, et répression policière, mais aussi judiciaire.
2: Non, c'était juste un petit truc rigolo parce que par rapport à Naval Group là, et par rapport surtout à la modification du PLUM qui doit être décidée en Conseil métropolitain, on s'est amusé à rédiger un courrier qu'on a adressé à tous les élus, maires, adjoints et conseillers et conseillères municipaux de la montagne, parce que voilà, comme on est là, on connaît un peu les gens, mais qu'on a adressé également à toutes les mairies de toutes les communes de la métropole, un courrier où on dit voilà quelle sera la voix de votre commune au conseil métropolitain au sujet de cette modification potentielle du PLUM. Voilà, donc c'est rigolo parce que ça les oblige à un moment donné à en discuter, hein, parce que faudrait pas que ça se fasse comme ça en catimini. Et puis ce courrier, on va essayer de diffuser sous forme de tribune ou de lettre ouverte. Voilà, on va essayer de négocier ça avec la presse locale, Ouest France, Presse Océan, pour que ce soit public. Voilà, histoire que la question apparaisse dans les conversations, ou apparaisse en tout cas à la connaissance des habitantes et des habitants du territoire. Voilà, donc je ne sais pas si ça va avoir beaucoup d'impact, mais en tout cas, c'est une tentative qu'on fait, voilà, pour que le débat apparaisse publiquement, quoi. Voilà, parce que c'est important que les décisions métropolitaines soient rendues publiques, quoi. Voilà.
5: C'est le début là de cette mobilisation, comme les camarades l'ont dit, et c'est hyper enthousiasmant, c'est-à-dire qu'il y a eu près de 2000 personnes à Saint-Nazaire, on était plusieurs centaines au pique-nique, et là en fait c'est que le début, mais il y a déjà plein de gens, il y a plein de collectifs différents, des villes différentes, et donc c'est un début de mobilisation qui est hyper enthousiasmant, et ça c'est hyper important, je pense, de le signifier. Comme là il y a quand même des auditeurs et des auditrices qui nous écoutent, c'est à eux que je voudrais parler en fait, à elles et eux, et leur dire il faut pas se laisser abattre et se dire du coup il y a rien à faire ou se sentir impuissant. Justement en fait, rejoignez la coalition Guerre à la guerre, rejoignez vos syndicats, rejoignez les comités locaux des soulèvements de la terre. Vraiment, c'est important en fait que toutes et tous on puisse se mobiliser et donc rejoignez-nous en fait.
0: Merci à vous cinq et au collectif que vous représentez. On était donc aujourd'hui avec Keud de la coalition Guerre à la guerre, Rico du collectif Sud-Loire-Nord-Pays de Ré lié au mouvement Blue Pontou, Damien de Sortir du nucléaire, Sophie des soulèvements de la terre et Ronan de la CGT. Comme le disait Keud, il faut se mobiliser. C'est à nous de se bouger, car il n'y a que comme ça que les choses s'améliorent pour le bien commun. La guerre n'est ni inévitable, ni inscrite dans une supposée nature humaine. Merci pour votre écoute, c'était la dernière émission de la saison. On reprend à l'automne, et en attendant, on vous souhaite un bel été et des luttes joyeuses et victorieuses.

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Le 12 avril, alors qu'une journée comme tant d'autres commence dans la capitale soviétique, Radio Moscou annonce une nouvelle sensationnelle. Une fusée ayant un homme à bord a été mise en orbite. Le cosmonaute Yuri Gagarin est dans l'espace. Le navire spatial pèse environ 5 tonnes. Il est en communication constante avec les bases de radar. Gagarin a parfaitement supporté la fantastique accélération du départ. Tout va bien.

L'engin poursuit sa course. Le monde entier apprend bientôt qu'après 108 minutes de vol, le vaisseau spatial a atterri normalement. L'homme a conquis l'espace.

y a des hommes qui risquent leur vie pour prévenir une catastrophe, un désastre. Réveillez-vous, Simons. Je vous jure que si tout ça tourne mal, il n'y aura personne pour envoyer un communiqué. Il n'y en a pas un de nous qui survivra.

0: Carl, vous avez une énorme responsabilité dans ce voyage. On pourrait dire que vous portez la plus grande part des responsabilités confiées aux membres de ce vaisseau. Vous êtes en fait le cerveau et le système nerveux de l'astronef. Et vous êtes programmé aussi pour surveiller l'état des savants qui sont en hibernation. Vous est-il jamais arrivé de douter de vos capacités?
1: Permettez-moi de vous répondre en d'autres termes. La série de superordinateurs Carl est la plus perfectionnée que l'on connaisse. Aucun appareil de cette série n'a jamais fait d'erreur, ni même déformé un renseignement.

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14: Aujourd'hui, 24 juin 2026, les animateuristes de Mayday ont décidé de ne pas faire l'émission parce qu'il fait trop chaud.
15: Comme il fait chaud.
14: Aujourd'hui, c'est la journée la plus chaude jamais enregistrée en France.
15: Tout moite, qu'est-ce que j'ai chaud.
14: Et les infos tournent en boucle dans la tête de Luigi.
16: Cette journée donc devient la journée la plus chaude jamais enregistrée, tout mois confondu.
17: 44,6 degrés, température la plus élevée aujourd'hui en France, enregistrée vers 18h à Bordeaux.
18: Nous avons vécu la journée la plus chaude jamais enregistrée en France.
19: Mais il faudra des mois pour faire le bilan humain de cette canicule qui est déjà historique. C'était la journée la plus chaude aujourd'hui jamais enregistrée.
20: Bah, monsieur, bonsoir, bienvenue dans le 20h. Dans l'actualité, la canicule s'étend encore.
17: La France vient donc de connaître la journée la plus chaude de son histoire. Tout le pays ou presque suffoque dans une fournaise implacable.
14: Alors, Luigi s'inquiète un peu pour les gens, et pour savoir comment les autres le vivent, et parce que ça le rassure, il leur tend son micro.
15: Il paraît que c'est la journée la plus chaude jamais enregistrée en France. Est-ce que vous auriez une réaction à chaud?
12: On a envie de s'enfermer chez nous, mais chez nous c'est encore pire, il fait hyper chaud. Je suis au 6ème étage à Croix-Rousse, donc autant vous dire qu'il fait 33 dans mon appartement. Donc on a envie d'acheter des clims, sauf que c'est pas du tout écologique, mais on n'a pas de solution, donc c'est dur. Voilà. La nuit on essaie de tout aérer, mais bon, la nuit ça descend pas, donc on prend des douches toutes les 2 heures pour essayer de refroidir. Le ventilo il tourne à balle quoi, donc beaucoup d'eau, des glaçons un peu dans les verres et des douches toutes les 2 heures, voilà.
15: Et t'es chez toi toute la journée?
12: Ouais, je suis à mon compte, donc je suis en full télétravail, donc c'est assez difficile, donc on essaie d'aller dans des cafés pour essayer de choper un peu de la clim partout, pour essayer de survivre quoi, voilà.
15: Est-ce que t'as un message à faire passer au patron de Total et à ses actionnaires?
12: Ouais, c'est filmé ou pas? Non, on verra
15: non,
12: pas.
15: Non, il y a juste son, mais par contre ils écoutent.
12: Ouais, j'aurais un message peut-être, c'est d'arrêter de penser profit et de penser déjà aux générations qui sont en train de galérer et peut-être penser aux générations d'après, parce que c'est bien de faire du profit, c'est bien d'augmenter les marges, mais à un moment donné, en fait, il va falloir qu'on ait une grosse prise de conscience. J'ai l'impression que ça ne concerne pas tout le monde alors que ça nous concerne tous, donc peut-être se réagir un peu, se bouger, parce que là on n'en peut plus. Et moi je pense à quand on aura des enfants dans 10-15 ans, je sais pas comment on va faire, parce que là je pense que c'est un des étés les moins chauds qu'on va avoir dans les années à venir, et si là il fait déjà 38 au mois de mi-juin, en fait ça va pas être possible, donc peut-être se bouger un peu quoi.
14: Laura se réfugie dans les restos, dans les cafés, mais Luigi n'aime pas les restos et les cafés. Lui, il aime la radio. Comme aujourd'hui, il n'y aura pas d'émission à 18h, il décide d'aller à Canu, parce qu'il y fait très frais. À Canu, il n'y a pas la climatisation, évidemment. Mais une fois passé la première pièce qui donne sur la rue, au bout d'un petit couloir à côté du studio d'enregistrement, il y a une pièce sombre, dans le fond. Arrivé au 24 rue du Sergent-Blandan, Luigi ouvre la porte de la radio. Il traverse le couloir et s'installe tranquillement sur le canapé.
15: Oh, C'est presque frais. Pouh, trop bien.
14: Le canapé de Radio Canu n'est plus très propre, mais Luigi l'aime bien.
15: J'aime bien ce canapé, en fait.
14: Il lui rappelle le canapé sur lequel il se mettait pour jouer aux jeux vidéo quand il avait 11 ans.
15: Ouais, ça me rappelle quand je jouais aux jeux vidéo quand j'avais 11 ans.
0: Quand j'étais jeune, au début des années 90 et même après, au début des années 2000, j'ai beaucoup joué aux jeux vidéo. À la maison, nous n'avions pas la première console Nintendo, la NES, et nous avons eu que très tard la Super Nintendo. Alors avec mon frère Mario, on allait jouer chez Adrien Gérard. Quand Adrien Gérard n'était pas à l'école avec nous, il restait toute sa journée, une manette à la main, les yeux rivés sur sa télé à passer des levels et encore des levels, à lire Player One pour avoir des solus, à se demander quel tunnel emmenait où et si c'était pas mieux d'avoir 5 points de magie plutôt que 3 points de vie. Dans sa chambre, il y avait une grande commode à 3 tiroirs remplis de cartouches grises, des centaines de jeux que ses parents lui achetaient pour avoir la paix. Ses parents étaient riches, son père était boucher. Avec mon frère Mario, on aimait bien lui rendre visite et voir tous ses jeux, mais le problème avec Adrien Gérard, c'est qu'il prêtait très peu sa manette. On le regardait beaucoup jouer. Probotector, Prince of Persia, Final Fight, Castlevania, Zelda. Je détestais Zelda. Ça durait des heures et je comprenais rien à cette quête. Il y avait plein de trucs chiants à lire en anglais, des histoires de royaumes, de seigneurs du mal, de Triforce. C'était pas mon univers. Moi, je voulais jouer à Super Soccer, un jeu qu'Adrien avait mis aussi dans ses tiroirs mais qu'il sortait très très peu. Adrien Gérard n'aimait pas beaucoup le foot. Il préférait l'héroïque fantasy, le genre de môme qui jouait aux cartes Magic dans la cour de l'école. Ça c'est pareil, j'ai jamais compris l'intérêt. Moi je collectionnais les cartes Panini avec les tronches des footballeurs. Avec Adrien Gérard, on n'aimait donc pas vraiment les mêmes trucs. Alors pour trouver un terrain d'entente, on chassait des canards à Duck Hunt. C'était un jeu où t'avais entre les mains un pistolet en plastique qui te servait de manette et il fallait tirer sur les canards qui s'envolaient sur ton écran. Un chien débile venait les ramasser quand tu les tuais. C'était vite chiant, alors on finissait souvent par faire des vraies cabanes dans la vraie forêt à côté de chez Adrien.
14: Aujourd'hui, 24 juin 2026, c'est la canicule. Assis au frais sur le canapé de Radio Canu, Luigi a tout à coup une idée.
15: Ah, tiens, j'ai une idée là. Ah super, j'ai une idée.
14: Il allume le vieux PC et à 44 ans, il se lance dans une partie de FIFA 99.
15: Oh, vas-y, une partie de FIFA 99, trop bien.
21: It's in the game.
22: Good movement. Superb control. Magnificent strike to beat the goalkeeper.
14: À ce stade du récit, les auditeuristes fidèles de Mayday se disent « Bon, ils sont encore que deux, ils nous refont un truc méta d'un perso avec sa voix intérieure. » À cela, s'ils pouvaient leur répondre, le narrateur leur rappellerait qu'il n'y a pas d'émission Mayday ce 24 juin 2026, jour de canicule. Il leur dirait aussi qu'il ne faut pas se fier aux apparences.
23: Ah la passe, bordel là !
14: À ce moment très précis, pendant que Luigi est en train de tenter une passe...
23: Le tir là ! Le type, c'est pas possible, il est vraiment nul ce latéral, bordel !
24: Et la manette là, le bouton carré, il est bloqué.
23: Ça marche pas ! C'est pas possible, quoi.
14: Keddy entre à son tour dans la radio pour récupérer un sac de croquettes. Oui, car Keddy a un chat qui s'appelle Neige.
24: Allez, là.
14: Un sac de croquettes, donc, qu'elle avait oublié la veille à la radio. Attirée par les bruits, elle avance jusqu'à la pièce du fond.
25: Ah bah t'es là, toi.
24: Mais vas-y, avance, la merde, mais qu'est-ce... Allez, oui, oui, oui.
23: Ah, le con, c'est... Non, vas-y.
24: Oh là là, non.
25: Et oui, tu fais du foot.
24: Là, sur le côté.
23: Et but. Ah, oh, la barre. Bon, la barre.
15: Ah, c'est... Putain, mec, oh là là. Oh, oh putain, je t'avais pas vu, c'est lui qui a dit. Punaise. J'ai perdu l'avant, j'étais meilleur avant, hein, quand même. Qu'est-ce que tu fais là, toi?
25: Bah, écoute, j'ai oublié le sac de croquettes pour Neige hier soir quand je suis passée faire le ménage à la radio. Et toi, pourquoi t'es là?
15: Ben, moi, je suis venu me mettre là parce que chez moi, c'est plus tenable. Il fait trop chaud et je me suis dit qu'on avait le créneau disponible avec Mayday et que je gênerais personne. Tu sais qu'aujourd'hui, c'est la journée la plus chaude jamais enregistrée en France.
25: Pas exagéré.
15: Non, mais j'exagère pas, je te jure. J'ai l'impression de sentir l'air que je traverse tellement il est chaud.
25: Non mais c'est vrai, enfin, je veux dire, il fait chaud, mais j'ai l'impression que c'est quand même pas la journée la pire.
15: Je t'assure, ils le disent partout. T'écoutes pas les infos ou quoi?
25: Bah écoute, je suis dans un bon livre en ce moment, et puis bon, bah, encore en plein milieu de mes travaux, quoi.
15: Non, mais je sais pas, écoute plutôt. Tiens, au pif, vas-y.
1: Accompagnement.
3: Pleine 12.
1: Mais elle est tout à fait.
4: Journaliste, pour retour.
5: Anticipe. C'est-à-dire qu'à partir du moment
4: où les cons, chômage passe.
15: Il paraît que c'est la journée la plus chaude jamais enregistrée. Une réaction à chaud là-dessus.
6: Une réaction à chaud là-dessus. Bah, ça fait peur pour l'avenir, quoi. Après, bon, il va falloir déménager au bout d'un moment. Parce que là, ça devient compliqué.
15: Tu fais comment dans ton quotidien pour faire face à cette vague de chaud?
6: Bah là, aujourd'hui, on a installé des couvertures de survie sur les fenêtres. Et puis, on ferme la journée et on ouvre la nuit, quoi.
15: Là, tu parles de chez toi ou de ton école?
6: Ouais, de chez moi, là. Je parle de chez moi. J'ai plus cours maintenant, donc voilà.
15: Et ça redescend un peu la température avec cette stratégie?
6: On vient de le mettre, donc on verra demain. Mais pour l'instant, on est à 31 dans la maison, donc j'espère que ça va redescendre. On est au quatrième étage en plus, donc il fait chaud.
15: Et vous n'avez pas de volet?
6: Non.
15: Est-ce que vous pouvez me dire ce que vous avez dans les bras?
25: Un ventilateur. Parce qu'on est dans un petit appart étudiant et que bah, moi je suis sous les toits, donc... C'est un peu difficile. Moi j'avais pas de ventilo donc c'est un peu compliqué. Je dormais les fenêtres ouvertes mais bon du coup je me faisais piquer par les moustiques.
15: Vous habitez dans quel quartier?
25: Là, ici à 3 minutes. C'est le premier arrondissement, ouais, dans les pentes de la Croix-Rousse. Bah là nous on est là que pour une semaine, après on a fini les cours, on rentre chez nous, bah, chez nos parents. Mais bah on a tout acheté des ventilos, on boit beaucoup. Là on est allé toute la journée dans la Part Dieu parce que c'est climatisé et qu'on devait acheter des trucs. Et puis après, on prépare un défilé pour notre école. Du coup, bah, hier, on a fait des essayages et on était dans la journée climatisée aussi à l'école. Donc ça va. Moi, j'en souffre moins normalement quand je suis chez mes parents dans le sud parce qu'il y a la piscine et tout. Et vu que c'est pas la ville, bah, c'est moins chaud en fait. Juste que c'est la première année qu'on est vraiment en ville. Et du coup, on souffre plus de la chaleur, quoi. S'il y a moins d'air aussi en ville.
15: Mais alors, tu vois, qu'est-ce que je te disais?
25: Ouais, mais... Mais dis-moi, c'est toi qu'on entend, là?
15: Comment ça, c'est moi? Bah, Kedi, c'est moi qui te parle, là. Ça va, Kedi?
25: Non, mais je veux dire, c'est toi qu'on entend dans les micro-trottoirs.
15: Bah, peut-être, je sais pas, on s'en fout. On s'en fout complètement, j'ai l'impression. Non, la question, c'est maintenant que même les plus timides, maintenant que même les plus timides prennent conscience de la catastrophe, qu'est-ce qu'on fait?
25: Bah, écoute, en tout cas, on va pas passer l'après-midi à se regarder dans le blanc des yeux.
15: T'as raison.
25: Tu ne voudrais pas qu'on, je sais pas, qu'on passe des disques tant qu'on est là?
15: À la radio?
25: Bah ouais.
15: Bah ouais, vas-y, je suis chaud. Tiens, j'ai découvert ça récemment.

0: Mais en même temps, je veux dire, c'est super grave là, ce qui se passe.
1: Non, attends.
0: T'as pas vu ce qui s'est passé à ton nez là, l'autre jour?
1: Attends. Ouais, c'est intéressant. Avant ça, laisse-moi annoncer le morceau à l'antenne. Alors, chers auditeurs de Radio Canu, il est 18h, vous écoutez Sora Centre d'Ismaël ensemble. Aujourd'hui, pas de Mayday, on passe des disques et pour nos émissions kaléidoscopiques, c'est la semaine prochaine. Attends, qu'est-ce qu'on disait Ah oui, la canicule. Et puis, en plus, là, les clims tournent à bloc et réchauffent l'air des villes. Alors, bon...
0: Non mais oui, d'accord, ok. Y a clairement une question sur le logement. Et d'ailleurs, tout à l'heure, en venant à la radio, j'ai vu les habitants d'une barre d'immeubles qui se mobilisaient pour réclamer l'installation de stores sur leur balcon.
1: Ah ouais? Ou ça, c'est trop bien ça.
0: Pas loin de chez moi, là, dans le troisième, à côté de la Part-Dieu. Ça, t'as une énorme barre d'immeubles, années 60, rue du Lac. Et là, ils sont tous en train de cramer dans leurs apparts. C'est une bouilloire totale. Et donc, du coup, les habitants ont déployé des grands draps blancs sur leur façade et ont écrit en rouge « Des stores en urgence, justice climatique ».
1: Ah ouais, bien. Tu vois, cette canicule, ça brasse plein de sujets. C'est pas qu'une question de météo ou de faits divers, j'ai l'impression. Moi, ça me gonfle, les médias qui oublient de politiser. Alors, c'est peut-être des grands mots, mais politiser ces températures, c'est chiant. Il n'y a que ça partout, télé, radio, journaux.
0: Ouais, d'ailleurs, en une semaine seulement, il y a 40 personnes qui sont mortes noyées. C'est pas le simple fait du hasard, hein.
1: Non.
0: Les gens en peuvent juste plus. Du coup, ils prennent des risques pour se rafraîchir. Et tout le monde, ne sachant pas forcément bien nager,
1: ouais, t'as raison.
0: C'est compliqué.
1: Bah ouais. Il y a une vraie question d'inégalité sociale. On n'est pas tous égaux face à ça. Les plus touchés, c'est toujours les plus fragiles. À chaque fois qu'il y a une catastrophe, c'est la même histoire. Les enfants, les personnes âgées, les personnes racisées, les précaires. Bref.
0: Oui, c'est clair. Ça sera jamais un vieux de 50 ans en SUV qui prendra des coups de chaud.
1: Non.
0: Lui, il est bien protégé.
1: Il a la clim.
2: Depuis le début, le narrateur écoute distraitement Katie et Luigi disserter sur les conséquences politiques de la canicule. Cependant, leur discussion sur les dangers liés à la noyade le fait sortir de la torpeur et lui fait penser à un documentaire de Mayday, précédemment diffusé dans l'émission. D'ailleurs, il s'étonne que Luigi et Katie n'y aient pas pensé eux-mêmes. On est au bord d'une rivière, sur un vieux pont romain.
3: Ah là, je suis sur le pont, j'ai envie de sauter, mais je sais pas. Hein. Je te mens pas, ça fait 5-6 fois que je viens ici. Et... Je sais pas, moi je saute des falaises là-bas, mais là, jamais. 14 mètres en vrai, c'est rien, mais je sais pas. Hein.
1: Bah là, on voit ensemble, toi et moi, c'est pas rien quand même, c'est haut là. Moi perso, tu vois, je l'ai jamais fait, je le ferai jamais, hein, je peux te dire, Ibrahim.
3: En bouteille, ça passe. Genre tout droit comme ça, les bras tendus. Ça passe en vrai.
1: Qu'est-ce qui fait qu'on flippe quand on est ici là, à ton avis?
3: C'est de réfléchir. Faut pas réfléchir, faut y aller direct. Après, faut réfléchir un peu avant. Faut avoir de la conscience.
1: Ouais.
3: Voilà, faut pas réfléchir, faut avoir de la conscience pour sauter. Si t'es pas conscient, faut pas. Hein. Moi, si je saute, je sais que je vais sauter en bouteille, je vais pas sauter sur le côté ou quoi, c'est-à-dire ouais. Que normal.
1: Bon, écoute, je te laisse. Si tu fais pas, c'est pas grave. Hein.
3: Ouais, bah oui, je sais. Personne ne m'amadoue facilement, hein, moi. Hein. Moi, j'ai conscience, je suis jeune encore, j'ai pas envie de mourir maintenant. Hein.
4: Alors là, je suis sur le pont de Saint-Étienne-d'Issensac.
5: On est aux alentours de Montpellier.
4: Et je m'apprête à sauter, à faire une nouvelle figure que j'ai jamais faite encore.
5: J'ai l'habitude de sauter ici souvent. C'est un beau spot pour faire de nouveaux tricks.
4: Le pont, il fait 14 mètres. Okay. Donc c'est idéal pour tenter de nouvelles figures.
5: Là, ouais, c'est parfait. On a un spot vraiment, un pont d'aplomb. Il n'y a pas de gap, il n'y a rien en dessous. Du coup, c'est vraiment l'idéal, c'est le spot parfait.
6: Ouais, ça procure des bonnes sensations quand même. Plus tu montes, plus c'est des paliers à acquérir.
1: Tu te dis des fois que tu mets ta vie en danger en faisant ça?
6: Oui, il y a toujours un côté, mais si tu le sens, il n'y a pas de raison. Si tu sais le faire, si tu montes progressivement, il n'y a pas trop de danger en soi.
1: Tu touches le fond là quand tu sautes des 14 mètres du pont?
6: Non. Non, il y a de la profondeur là. Hein. Là, franchement...
4: Je vais faire un double gainer, c'est un salto arrière, en partant vers l'avant. Et du coup, je vais en faire deux, c'est la première fois que je le fais. Donc je commence à stresser un petit peu.
5: De base, j'ai commencé à La Réunion. Ça fait longtemps que je pratique ce sport. C'est le cliff jumping ou cliff diving pour les professionnels. Ceux qui sont un peu plus gymniques que nous. Nous, on est vraiment freestyle. Du coup, le but de notre sport, c'est de faire des enchaînements de salto d'une certaine hauteur. Nous, vu qu'on est en freestyle, on est plus libre, on n'a pas d'hauteur imposée.
1: Et alors, pourquoi tu fais ça, toi? C'est quoi qui t'attire là-dedans?
5: La chute libre, la sensation. Je me sens, là, quand je fais ça, je pense plus à rien. Je fais des saltos et j'apprécie la chute. Moi, de base, j'avais le vertige aussi. Quand j'ai commencé, j'étais pas serein et c'est venu au fur et à mesure avec des potes.
1: Concours de quéquettes, quoi, non?
6: Non.
1: Est-ce que t'as remarqué qu'il y a surtout, même là, aujourd'hui, que des mecs qui font des sauts de zinzin? Tu penses que c'est lié à quoi?
5: En vrai, il y en a des meufs, hein, mais c'est rare, c'est rare. Peut-être, c'est... Je sais pas, c'est social, peut-être. Moi, je fais pas ça pour les meufs. Je fais ça pour moi. C'est vraiment mon plaisir personnel et le reste, en vrai, je m'en fiche un peu, honnêtement. Je vais essayer peut-être un triple avec une ouverture. Un triple side avec un stall au milieu. C'est genre deux saltos sur le côté. J'ouvre, je regarde et après je referme et je rentre dans l'eau.
1: Donc tu tournes trois fois sur toi entre le pont et l'eau, quoi.
5: Normalement, ouais.
0: On est à Issensac, à la rivière, et moi je m'occupe de filmer ceux qui cliffent. Comme j'accompagne, moi je suis la copine d'un gars qui saute, je m'occupe. Et là c'est le moment, c'est le moment.
7: Si on peut, on essaie de se mettre à plusieurs et on essaie de prendre le maximum d'angle de vue possible, d'en haut, d'en bas, de côté, pour ses réseaux sociaux, pour qu'ils puissent partager ça avec la communauté. Donc ouais, sur Instagram, etc. Quand tu commences à regarder un peu ce genre de vidéos, t'en as de plus en plus. Ouais.
0: Un, deux, et un petit temps, et tac, le troisième.
1: Donc, triple salto, ouais. Dont un moment où il se regaine complètement.
0: Ouais, et pas sur un coup de hasard. Hein.
8: Il y a une dame, elle a sauté du pont, et qui a ses deux genoux qui se sont retournés jusque sa tête. Et du coup, elle pouvait plus nager. Il y a deux hommes qui sont venus chercher dans l'eau. Ils ont nagé et ils l'ont porté jusqu'à un endroit plat où l'hélicoptère peut se poser. Et voilà, après elle est partie.
1: Et toi, ça te fait quoi de sauter? C'est quoi? Pourquoi t'aimes bien sauter?
8: Parce que ça te fait une adrénaline que tu ressens pas. Genre, c'est une adrénaline qui monte dans ton corps et c'est bien.
1: Et alors pourquoi les garçons, ils semblent avoir, pour certains en tout cas, besoin de le faire?
8: Parce que en fait, les garçons, c'est pas comme les filles. Les filles, en fait, c'est pas... Genre, si elle a pas envie de le faire, elle fait pas. Et, les garçons, en fait, c'est... On va au pont, soit tu sautes, ou soit tu sautes pas. Mais tu vois, c'est comme un... En fait, tous les autres gars qui vont être à côté de toi, ils vont faire « Ah non, ils sautent pas » et tout. Du coup, ça va être un peu nul que tu sautes pas. Et du coup, tu sautes et au final, tu recommences.
9: Oh, les gens, ils ne peuvent plus, t'as plus là, toi, là-bas.
10: Quelle merde.

0: mais, tu crois.
1: Mais ouais, carrément. Eh, hey, attendez, hey, les potes.
2: Hey.
1: Qu'est-ce que vous faites là? On vous a entendu à l'antenne.
3: Ça nous a trop fait bugger, on s'est demandé si c'était une rediff.
1: Et en fait, pas.
3: Et après, on a compris que vous étiez là et que vous faisiez une émission.
4: Mais non. N'importe quoi, non, on fait pas d'émission.
5: Non, je venais juste chercher des croquettes, hein. C'est tout.
4: Mais vous savez que c'est la journée la plus chaude jamais enregistrée en France?
1: Bah oui, on sait, oui, tout le monde en parle. Vous vouliez pas qu'on vienne, en fait, c'est ça?
4: Non, pas du tout. Non, mais moi, au départ, j'étais juste venu me mettre au frais et jouer au foot. Donc,
3: Pour jouer au foot, à la radio.
1: Ils se moquent de nous, je crois.
4: Non,
1: je
4: pas
1: crois
4: du aussi. Tout. Jouer à FIFA 99, le jeu vidéo.
1: Ah.
4: Mais ouais. On vous promet, les copains, copines, on fait pas d'émission. On en fait d'ailleurs jamais sans vous. On s'est un peu chauffé pour passer des titres là, bon, et on n'avait pas prévu avant.
3: Bon, en tout cas, nous, ça nous a mis le FOMO et on veut grave participer.
1: Nous, on se sentait trop seuls chez nous, alors voilà.
4: Bon,
1: voilà.
4: Bah, écoute, je sais pas, vous avez bien fait, moi, je trouve. Il y a toujours que des bonnes raisons pour faire de la radio. Eh bien, allez-y, on ouvre les micros et on fait un direct. On fait un direct. Allons-y.
3: Allez.
1: Bon. bonjour. Vous êtes à l'écoute de Mayday.
3: Nous sommes le 24 juin 2026.
1: Et Mayday, il fait chaud.
3: Très chaud.
1: Mais nous sommes là pour encore 34 minutes à l'antenne. Vous pouvez vous relâcher.
3: Veillez à vous hydrater.
5: On dirait un peu flip là, non?
4: Moi je sors un peu prendre l'air, c'est un peu chelou.
1: Mettez de la crème solaire.
5: Avec ton micro.
3: Ou du blanc de meudon.
4: Oui, évidemment, avec mon micro. Il paraît qu'aujourd'hui, c'est la journée la plus chaude jamais enregistrée en France. Est-ce que je peux avoir une réponse à chaud de votre part?
6: À chaud, bah voilà, je transpire, oui, effectivement, il fait chaud.
7: Affreux!
8: Oui, j'ai très chaud et je sais que ça va pas baisser surtout. Et donc, c'est un petit peu dur. Ouais. On est au dernier étage, donc on le sent bien. Ouais.
7: Là, actuellement, comme je suis sous les toits, je suis dans les chambres, c'est 34.
6: Il faut boire beaucoup d'eau.
7: On essaie de trouver toutes les solutions, le blanc de meudon pour les vitres. Là, vous savez, c'est une pâte à mélange avec de l'eau. Apparemment, ça réduirait la température de 5 degrés à l'intérieur de l'appartement. J'ai tout essayé. Ça, l'aluminium, la clim, le ventilateur. Voilà, j'ai tout fait, mais on ressent toujours la chaleur. C'est horrible.
8: Ça chauffe chaque jour un petit peu plus que la veille. Et on regarde le thermomètre, quand est-ce qu'on peut ouvrir, quand est-ce qu'on doit fermer et tout. Et là, maintenant, il reste... On ouvre 4-5 heures la nuit et le reste du temps, il fait encore plus chaud dehors que dedans, quoi.
7: Comme vous avez pu le voir la nuit dernière, il n'y avait pas d'air, quoi. C'était horrible. Je crois que c'était la pire nuit depuis le début de la canicule. Non, c'est horrible, franchement, parce que déjà on dort mal. Du coup, le manque de sommeil, ça joue aussi sur l'humeur. On ne se supporte plus. Il n'y a personne qui supporte l'autre dans l'appartement. Et on est de mauvaise humeur, ouais. Franchement, on n'est pas. C'est invivable.
4: Est-ce que vous avez des moments de répit quand vous allez au boulot ou pas du tout?
8: Non, je bosse de chez moi. Donc, non, pas.
4: Est-ce que vous avez un petit bisou à envoyer aux climato-sceptiques?
8: Oui, bah on les embrasse bien fort et puis on voit que là, ils ont changé un petit peu de discours et qu'ils maintenant, le problème, c'est les écolos qui sont contre la clim. Donc, de toute façon, le problème, c'est toujours les autres. Ouais. Si on ne change pas radicalement de système, on va continuer de décoper un bateau qui est troué. Quoi.
4: Merci voilà. Beaucoup. Bah, est-ce que vous pouvez me laisser un blaze?
6: Bah Sam.
4: Sam de la Croix-Rousse.
6: Sam de la Croix-Rousse, exactement. Qui va continuer à faire du vélo qui marche pas trop. Donc voilà.
4: Ah yes. T'as un vrai vélo musculaire. Pareil qu'on dit ça maintenant.
6: Exactement. Bah c'est un vélo qui il faut quand même avoir un peu de force. Même s'il fait chaud, effectivement, c'est pas facile. C'est pas un vélo électrique non plus. On essaye de rouler un peu à l'ancienne, quoi. Ouais. Avec propre énergie physique, on va dire.
4: Sans batterie et sans clim, quoi, Sam.
6: Exactement, tout à fait. Bah, par le vent, les descentes, là, il y a un peu de clim. Mais sinon, les montées, ça chauffe, quoi. Ça chauffe bien.
9: On aime bien se plaindre quand il fait froid. On se plaint quand il fait chaud. Franchement, bon. Il fait chaud. Bon, ça m'est égal.
4: Et chez vous, tout va bien? Il n'y a pas de problème?
9: Non.
4: Vous avez la climatisation?
9: Non.
4: Vous faites comment alors?
9: Moi, j'aère et puis je laisse pas trop rentrer le soleil et puis c'est tout.
4: Vous êtes plutôt à penser que le climat se réchauffe pas?
9: Ah non, j'ai pas dit ça. J'ai dit qu'il faut qu'on s'adapte. Hein. On peut se plaindre. Hein. On fait avec. Ben, moi, j'essaye de faire avec.
4: Est-ce que vous avez un message à faire passer aux actionnaires de Total qui écoutent tous Radio Canu?
9: Non.
4: Un bisou?
9: Non plus.
4: Un coucou?
9: Franchement, je pense pas que le réchauffement climatique il soit uniquement dû aux actionnaires de Total. Et non plus, je pense pas qu'ils soient pour rien dans le réchauffement climatique.
4: Vous pensez mais aux actionnaires d'ExxonMobil aussi, d'Eni,
9: De toutes les entreprises industrielles. Hein. Je veux dire, à Lyon, on a le couloir de la chimie. Bon, il y a Total dedans, d'ailleurs. Mais la solution, elle est mondiale. Et s'en prendre à une personne en particulier, au patron de Mobil, au patron de Total ou au patron de Renault ou de Volkswagen qui trafiquent leur diesel pour faire croire que c'est écologique. C'est pas ça qui va sauver la planète, malheureusement. Moi, je dis que là, la tendance, elle est partie. Et, donc, il va falloir qu'on fasse avec. Tant pis. Je fais pas de gaieté de cœur. Hein, je dis pas que c'est bien. Hein. Et donc, se dire, ouais, les gars, on va aller manifester devant chez Total pour qu'ils arrêtent leurs conneries. Bah ok, mais c'est pas pour ça que vous suffoquerez pas demain matin, quoi. Il faut être pragmatique.
4: Donc comment on arrête la machine?
9: Bah on peut pas. Il y a une équation qui est insolvable à l'échelle humaine, c'est que si on fait pas déconsommer le monde, c'est-à-dire baisser la consommation globale, on fera pas baisser la pollution. Et le problème, c'est qu'on peut pas faire baisser la consommation. Parce que tous les États, quels qu'ils soient, France, États-Unis, enfin tous les États occidentaux, sont surendettés. Et donc, ils ne peuvent pas baisser leur PIB. Parce que sinon, ils n'arriveront plus à supporter le poids de leur dette. Donc, ils sont obligés de pousser à consommer. Donc, à partir de ce moment-là, la seule solution, ce serait de baisser la population.
4: La révolution, dans les révolutions, on annule les dettes. On annule les dettes.
9: La révolution, ça ne servira à rien. La seule solution pour que la planète s'en sorte, c'est qu'il y ait moins d'humains sur Terre. Alors, me faites pas dire ce que j'ai pas dit. Hein.
4: Vous êtes malthusianiste.
9: Je veux pas dire qu'il faut exterminer la population. Comme de toute façon, il y a les pays occidentaux qui surconsomment, mais tous les autres pays émergents, ils polluent de plus en plus. Et les populations, elles sont croissantes plus que dans les pays occidentaux où la population est vieillissante, où elle décroît. Et donc, au niveau mondial, on ne fera pas baisser la consommation mondiale. Quoi qu'on fasse, j'ai plus qu'une voiture au lieu de deux et je fais du vélo pour aller travailler, ok, mais ça ne va pas régler le problème à partir du moment où la population mondiale continue de croître. Je suis révolutionnaire dans l'âme, mais je suis résigné, et ben voilà, il faut qu'on débrouille et qu'on s'adapte. Baisser

0: faire, ouais. Exactement. Il y a des pays qui sont bons élèves, hein. Les pays d'Afrique, il y a des gens, en toute une vie, ils polluent moins, ils consomment moins, ils produisent moins de CO2 qu'un Français pendant une journée. Bon, ben, on prend exemple sur eux, non. Il faut changer de paradigme. Là, l'humanité, et en tout cas les Occidentaux, ils ne sont pas prêts à changer de paradigme. Et donc, il faut vivre avec.
1: Bon, ben écoutez, merci beaucoup pour cette conversation. C'était beaucoup plus long que ce que je pensais.
0: Ouais, moi aussi.
1: Est-ce que vous voulez me laisser un prénom ?
0: Salvatore.
1: Et vous vivez où, Salvatore ?
0: À Lyon.
1: Où ça ?
0: Là, place Chardonnay.
1: Putain, je vais faire ma clé, tiens. La chaleur, elle rentrera moins encore. C'est moi ! C'est Luigi. J'ai mis le verrou, pas pour les fachos, mais pour la faleur.
2: Chut. On est en direct, là. T'as pas vu le honneur ?
1: Bah non, y est pas, y'a pas de honneur.
3: Bah non, c'est
2: vrai. Bah merde, on n'avait pas ouvert les micros.
3: Mais c'est pas grave. Parce qu'aujourd'hui, on a dit quoi ? On prend tout tranquille, tranquille.
1: Mais vous l'aviez vu, ce sticker, ça, collé dans le studio ?
3: Lequel ?
1: Celui-là, c'est quoi, cette émission ? Usiocetinum.
2: Je sais pas, moi. Je connais pas. Patate. Mais Patate, il est collé de l'autre côté de la vitre. C'est pour ça que tu le vois à l'envers.
3: J'y crois pas.
2: Mais non, c'est minuit décousu. Usiocetinum.
1: Oh là, le con, mais oui.
3: On leur dira.
1: Oh là là. C'est pour ça que ça me disait quelque chose. J'ai pris un petit coup de chaud dehors, moi, là. Je pensais prendre l'air en sortant. Ben, ça ressemblait plutôt à un sèche-cheveux dehors.
4: Ah ben oui, tiens, il parlait exactement de ça aux infos. L'effet sèche-cheveux. Ben, et pour l'agroculture, c'est terrible.
1: Attends, t'écoutes les infos finalement, toi ?
2: En fait, c'est quoi ? C'est comme une sécheresse, quoi.
4: Non, non, non. Le pire, c'est la heatwave flash drought.
1: Quoi, attends, je comprends plus très bien de quoi qu'on se pose, là.
4: Non, mais bon, c'est en français, l'effet sèche-cheveux, si tu préfères.
1: Ouais.
4: C'est quand il fait plus de 42 degrés, une humidité inférieure à 20%, et des vents supérieurs à 30 km/h.
1: D'accord, je ne connaissais pas.
3: Ah mais tiens, on pourrait faire un club, non ? Hein ?
2: Ouais, carrément, on n'a pas fait. Bah écoute, cette fois-ci, je vais ouvrir les micros.
3: Mayday, la mission qui repasse le sur du mont.
2: C'était pas si clair, non, ce claim, ou c'est moi ?
3: Ah bon ?
4: Si, Mickaël.
2: Mais vous arrivez quoi, là ? Vous parlez bizarrement.
3: Ah bon ? Je me suis pas rendu les comptes.
1: Bah maintenant que tu le dis, je me sens un peu bizarre. Je vais m'asseoir un feu.
4: Je pense à tous les gens qui bossent dehors là. Ça doit être horrible.
3: Oh là là.
2: Et à nos auditeuristes qui roulent en toiture.
4: Ouais. Oh là là. Bon, après, je sais pas, hein, ça se trouve, peut-être ils ont la clim. Hein.
3: Ouais, bah moi là, tout de suite, j'aimerais bien l'avoir la clim.
2: Ah, mais c'est dégueu là. Qui c'est qui a collé son chewing-gum ? C'est foie le frigo ?
3: Mais non, j'en en mange pas.
2: Mais c'est un bouton qui a fondu, mais c'est chelou. Attends, mais comment je vais faire le lancement, la merde, si c'est fondu, là ?
3: Ouais, tranquille, tranquille. C'est pas c'est vrai, mais que c'est grave bizarre.
4: Bon, oula. Même en la jouant chill, je nous sens un peu presse. Je vous propose pause, un petit titre de musique bien cool chill.
1: On va s'ouvrir une gonette de bière pour s'hydrater.
3: Ah ouais, ça c'est bien, ça, comme idée.
4: Allez, j'envoie un son bien frais.
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0: Alors, pour continuer dans la fraîcheur, moi je vous propose d'aller mettre les pieds dans l'eau.
1: Ouais, grave, allons-y.
2: À la piscine?
0: Je pensais plutôt à la Dourbie.
3: Ah mais oui, on adore la Dourbie.
1: Mais c'est quoi la Dourbie?
2: La Dourbie, c'est une rivière dans les Cévennes.
0: Bien déjà, fraîche, bien, ouais. Bien fraîche.
3: Déjà, le paysage est incroyable.
0: Et il y a des spots magnifiques pour se baigner.
2: C'est clair.
3: Et pas grand monde.
2: Mmh. Bon, d'ailleurs, faudrait peut-être qu'on arrête d'en parler aux gens.
3: Ouais, c'est pas du tout ce qu'on est en train de faire.
2: Et puis, la fraîcheur de l'eau.
3: Voilà, la fraîcheur. C'est ça qu'on veut.
0: Après, en période de canicule, ça monte, hein, la fraîcheur de l'eau. Les truites sont même en danger. Enfin, bon. Après, je suis quand même d'accord d'y aller. On va prendre la voiture, on va rouler 10 minutes, on va se garer en bordure de route, et après, on descendra le long d'un sentier un peu au milieu des arbres. Et vous ferez gaffe, hein, c'est un peu raide.
2: Ouais.
1: Un sentier au milieu des arbres, t'es sûr?
0: Ouais, t'as raison, c'est pas vraiment un sentier, c'est un peu raide.
2: Mais en tout cas, après, tu te poses sur un rocher à l'ombre des arbres.
3: Les pieds dans l'eau.
0: Et si ça se trouve, tu croises Roland. Roland, c'est un local. Un pêcheur à la mouche très sympa des Cévennes.
4: On se suit, on fait pas de bruit.

2003, c'était dur pour tout le monde. Hein. Et là, cette année, on en prend le chemin, hein. On va dépasser. Il faut voir ce qui va se passer ce mois-ci. Ça sera, comment dire, une année référence, là, je crois. Je sais pas combien d'années, ça remonte à loin, je crois. Il y a longtemps qu'on n'avait pas vu ça. On avait vu ça. Ça habitue à faire ça, tous ces trucs.

0: arrive, ben, on va voir s'il y a des poissons comme ça. C'est bon ?
1: Viens voir, stress hydrique. Stress hydrique, c'est un peu ça. Tu vois là un petit peu comme ça grouille? Est-ce qu'il n'y a pas un petit poisson? Cherchons un petit poisson. Qu'est-ce qu'il y a là? Il n'y a pas de poisson. Non. Parfois, tu as des petites truites qui sont piégées dedans. Oh non.
0: On ne voit pas de poisson.
1: Tiens, on va voir si on en voit une là. Planqué. Bon, il y en a là, on les voit pas, mais elle se déplace, ça va vite. Hein. Ça va, non ? Après, on voit les petites. C'est un autre petit. Joli à voir les petites. Hein. Tiens, voilà, tu vois le goujon ? Hop, il y avait un goujon là. Un gros goujon qui vient de passer. Tiens, là, tu la vois, ça ? La truite, là, tu la vois ?
2: Ouais.
1: Voilà, ça, c'est une petite truite. Sûrement que c'est une petite truite, hein. Ou alors un gros veron, c'est peut-être un gros veron. T'as mis la truite, on peut la voir, tu vois. Ils ne sont pas effrayés par la lumière, hein. C'est pas une mouche sur l'eau, là ? Il y avait un papillon nocturne qui vient de passer. Là, ça, c'est une truite, là. Tu la vois ? Elle a pas peur, hein ? Regarde là. Elle n'a pas peur, tu vois la lumière, ça ne la dérange pas. Incroyable. Voilà. Ça, c'est une petite truite qui doit faire 8 cm. Regarde là. Elle doit se dire, mais c'est la première fois que ça m'arrive de voir une lumière comme ça. Alors, toute la nuit, elles vont rester là, elles vont s'alimenter. Elles n'ont pas peur des lumières, c'est fou. Hein. Pourtant, dans la journée, c'est pas grand-chose. À peine elle te voit, bon, elle s'enferme.
2: Il y a des petits verrons.
1: Hop. Vous avez vu les chauves-souris passer? C'est que quand tu vois les chauves-souris passer comme ça, c'est que l'éclosion est à peu près terminée. C'est vrai que les poissons ont fini leur phase alimentaire. Par contre, maintenant, c'est les chauves-souris qui vont manger tout le reste des insectes. On arrive un peu tard, hein. C'est dingue. Hein. Il fallait être là une demi-heure avant. Après, il y a une autre phase. Là, tu vois, les chauves-souris arrivent. Elles vont se nourrir. Et à un moment donné, il y a une accalmie. Et après, les cycles se remettent dehors. Les truites se remettent dehors. Et toute la nuit, elles vont manger tranquillement jusqu'au matin. Sans deux temps. C'est jamais, tu vois. Sans plusieurs phases. Là, la rivière est basse. Hein. Très basse. Quand les eaux sont très basses, comme ça, toute la journée, l'eau, elle est montée en température. Dans la nuit, normalement, ça va se rafraîchir. Mais par contre, tous les cailloux sont à nu, là. Elle est très basse, hein. Très, très basse. En fait, quand je pêche à la mouche, la plupart du temps, je choisis les phases, à peu près les phases alimentaires. Je viens quand les poissons sont dans le cycle alimentaire. Et la phase alimentaire correspond à une naissance d'insectes. Là, dans la rivière, le matin, il y a des naissances, et le soir, à nouveau, il y a des mutations d'insectes, ça devient des insectes ailés, et là, les truites, elles trouvent de quoi manger. Il y a des jours, ça va être une frénésie, parce qu'il va tomber des fourmis ailées sur l'eau, tu vois. D'un coup, elles vont sortir, elles vont être repues de fourmis. Il y a des jours, il y a très peu d'insectes, alors elles attendent, ou elles cherchent des petits poissonnets. Hein. Elles s'adaptent. T'as des chauves-souris qui sont en train de chasser, là. Voilà. Tout le monde se met à table le matin et le soir. Là, c'est les chauves-souris qui tournent. Elles sont en train de manger les derniers insectes qui sont en errance, là. Et après, elles vont aller se coucher. En dehors de ça, je fais une balade. Je m'assois sur la roche, je regarde. T'es capté partout. Hein. C'est pas que le fait de pêcher, en fait. C'est une odeur d'eau, déjà. T'arrives le matin, l'odeur, elle est particulière. C'est magique. Après, tu as la lumière qui peut apparaître, qui peut être particulière. Tu peux avoir une éclosion d'insectes, peut-être, mais parfois, tu n'en as pas. Parfois, tu arrives un matin, les truites sont paisibles, elles sont sur le bord, elles mangent doucement, elles sont repues parce que toute la nuit, elles ont mangé. Tu vas voir, par exemple, un oiseau qui vient se poser là, sur les berges. Ça, c'est joli à voir. Après, on peut tomber sur une loutre. Il y a le monde des libellules aussi, ça c'est intéressant. Hein. Ici, on a des libellules magnifiques. Là, tu peux être interpellé par plein de choses. C'est pas que la pêche. C'est plus que ça. Voilà. La rivière, c'est un bonheur. Franchement. Il y a toutes les facettes, on peut tout voir. Moi, j'ai découvert les poissons, gamin, je pêchais ouvert, comme tous les premières pratiques de pêche, c'est ça, la pêche ouverte, avec des petits appâts naturels. Rapidement, 2-3 ans après, j'ai découvert un grand pêcheur, monsieur Astruc, un sacré pêcheur, un des plus grands pêcheurs de la Lozère, qui pêchait au bord du Tarn. Et moi, j'étais là, je me baladais avec ma canne à pêche. Je ne savais pas du tout pêcher et je regardais cet homme, c'était magnifique. Il avait une manière de lancer, c'était fabuleux. Et il avait une science, il avait un acquis incroyable. Alors pour moi, c'était... Je suivais le professeur, sans qu'il me voie. Le coup de foudre a démarré là, je crois. Quand j'ai vu ses premières courbes avec sa soie passer sous les branches, comme un magicien, quoi. C'était... Quand on a vu ça, on peut être que capté, hein, c'est trop beau. Les vieilles mains qu'on appelle les pêcheurs qui ont 20, 30 ans d'expérience ou 40 ans d'expérience, c'est une science qu'ils ont, hein, quelque part. Hein. Ah, le profil des pêcheurs, moi ouais, c'est varié. On peut avoir le pêcheur sportif qui va se lever bonne heure pour entrer dans une performance. Il va venir, il va sauter de roche en roche, il est pressé, il va très vite. Il cherche un résultat, une performance. Après, il y a le pêcheur cueilleur qui vient vite prendre quelques poissons. Après, il y a le pêcheur contemplatif qui vient tranquillement, qui pêche lentement. Où pour lui, la pêche, ce n'est pas que pêcher. C'est profiter d'un espace. Il en apprécie tout le contenu. J'ai jamais été attiré par les paniers pleins. Je pense que j'étais le pêcheur modéré, toujours. Plus observateur que cueilleur. Si je ramenais 4 ou 5 truites, ou 3, moi, j'étais déjà ravi. On va dire depuis une dizaine d'années, là... Il y a une prise de conscience qui a été faite. Je pense que le pêcheur, il aime tellement la pêche qu'il n'a plus envie de ramener du poisson. Il va simplement se faire une balle de pêche, plaisir, quoi. S'il veut en manger un ou deux, il peut en manger un ou deux. Mais ça a évolué. Maintenant, la pêche, c'est plus la pêche d'antan. Les pêcheurs, dans l'ensemble, ont bien évolué. Ils pratiquent leur loisir. Ils n'ont pas envie de perdre leur truite. Alors, qu'est-ce qu'ils font? Ils les relâchent. On ne tue plus les poissons. Très peu de gens tuent les poissons maintenant, je crois. Je crois que c'est devenu assez banal. Parfois, il y a des grosses mouches qui passent là. Il y a un peu de vent. Le vent gêne un peu aussi. Ah, si j'allais bien passer. Voilà, après, dans la nuit, quand on arrive là, c'est ça de là. Là, la nuit est presque totale. Alors là, les poissons les plus méfiants vont sortir. Normal. C'est là où ils sont les plus tranquilles. Et ils vont ramasser tous ces gros insectes nocturnes.

0: écouter Mayday.
1: Et durant cette émission, on a écouté
0: Wet Leg, Chaise Longue,
1: Diabologum, De la Neige en Été,
0: Drame avec Canicule.
1: Là, c'est ce qu'on entend en ce moment.
2: Quand même, la journée la plus chaude, je m'en remets pas.
1: Oh.
0: Bah ouais, on avait remarqué. Hein.
1: Tu veux pas arrêter avec ça?
3: Mais tu veux pas changer de disque?
0: Bah ouais, à la limite, ça devient un peu lourd, la répétition.
2: Vous savez qu'hier, c'était la nuit la plus chaude jamais enregistrée en France? Alors, les canicules sont là. Elles vont revenir tous les ans, un peu plus fort. C'est triste, mais il va falloir qu'on apprenne à vivre avec. Il va falloir aussi qu'on essaie, qu'on réessaie encore et encore d'attaquer ceux qui produisent ce monde en feu. Il va falloir aussi qu'on se ménage des espaces pour vivre mieux au milieu des flammes. On n'a peut-être plus beaucoup de temps pour ça. Il paraît que l'avenir ne dure pas longtemps.

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N'allez pas chercher trop exotique cependant. 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Sur une départementale entre vallons et collines, jour de pluie dense, de nuages bas, une semaine longue, un milieu d'après-midi, une voiture datée, un confort spartiate, un moteur fatigué, une situation précaire, un avenir incertain, un calvaire quotidien. Et le parcours du triathlon annuel peut-être, qui oblige un sacré détour. Les victimes collatérales tant de la fermeture du détroit que du chant des oiseaux. Et le long du fleuve en contrebas. Les enfants de l'école ont jalonné le parcours du piéton de la randonneuse de qui flamme. De dispositifs et de machines symboliques, de signes venus de et de messages émis vers l'en-deçà.

s'inquiéter un peu. À moins comme celui d'en bas de passer sa journée assis, devant son café, derrière la porte entrouverte du garage. Que fait-il? Que ne fait-il pas? Que ne fait-on pas là ?

0: Le bruit des doigts baisse moins que le bruit des voix, là où les voix portent, sur le toit. Frottant contre le châssis. Se retrouver là, à nu, à jeun ou presque, à l'âge où on ne se retrouve pas seul, généralement, à moins de l'avoir spécifiquement désiré. Impression d'emprunter un chemin peu connu et qui peut être un long chemin. Un chemin qui peut être un long chemin et que la fréquentation d'autres bipèdes, pas nécessairement familiers, rend plus aisé, sinon plus compréhensible. Des visages connus, mais lointains, ne compensent pas le sentiment d'étrangéité. De solitude choisie et subie tout à la fois. Nécessité faisant foi, nécessité faisant loi, on trouve une astuce. On était susceptible de faire l'affaire jusqu'au prochain psychodrame, la prochaine baisse de forum.
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2: J'ai appelé tout ce qui est en
1: fait. Okay. 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

comme par magie. D'une certaine densité, d'une certaine alacrité animée, vous, moi, des personnes bien intentionnées ne font pas. Attention. Attention. Aux machines symboliques qui jalonnent le chemin.

devant le message. P. Simple piéton dans le civil, pleure devant le message. Une construction de bois, de métal, de tissu, de plumes assemblées. Entremêlées. Fixées au tronc d'un... Je ne sais plus de quel arbre il s'agissait.

peut-être tenter de demander à P. À R également, elle aussi. Quelle morse remontée de l'enfance. Quel point. Quelle voix. Quelle main. Quelle absence les fait ainsi pleurer face à un assemblage de matériaux récupérés et fixés à un tronc. Quel coin à fendre, des adultes ouverts en deux. On pourrait, mais...

Les adultes ouverts en deux, au bord de l'eau, un dimanche pluvieux, ça fait pas bon ménage. Le gars qui habite en bas avec son café derrière sa porte entrouverte le sait probablement mieux que personne. Il a refermé la plaie peut-être, si cela peut être.

pourrait par simple empathie, mais... Les machines symboliques qui jalonnent le chemin disent des choses. Elles me parlent, à moi aussi. Elles me parlent. Je pense tout le monde.

0: oui, c'est bon, je l'ai en visu.
1: Ok. Après toi, Thierry.
0: D'accord, je suis à tes ordres.
2: Oui, je le vois, il est là. Vas-y. 5, 4, 3, 2, 1.
1: Lancement torpille.

nous sommes aujourd'hui à la torpille numéro 50. Oui, oui, bah là, je prépare, je vais l'envoyer. Dessus, il y a écrit « Torpille vie ». Oui, la vie. C'est sympa. Une torpille vie qui va détruire, en fait. C'est ça, la vie. C'est la destruction. On va comprendre ça très, très, très, très plus, beaucoup mieux. Surtout dans la torpille 51. Qui va... Et voilà, c'est ça, c'est cette saison. Les torpilles sont lancées n'importe où, n'importe quand. Donc, même moi, je ne sais pas quand est-ce qu'elle va être lancée. Ça, il faut voir ça avec Henri, le programmateur de Jet FM. Eh oui. Donc, allons-y. Torpille vie. 1, 2, 3, parti. Alors, contrôle par le sexe, l'absence de rock, l'argent est partout. Comme les extraterrestres. Les forces extraterrestres du côté invisible agissent. L'argent de la réalité agit. Où est l'équilibre? Alors, première question, après ces notes, qu'est-ce que le sexe provoque? Un bien-être agissant jusqu'à un point de jouissance extrême. Nous sommes donc dans la réalité. Secondement, du côté invisible, le sexe endosse un rôle destructeur. Il pourrait bien s'approprier les forces du mal dans le délire d'Antonin Alpas, Artaud, afin que la réflexion intérieure ne prenne pas son envol ou encore que les morts-vivants restent sans vie. Voilà ce que fait le sexe. Que la réflexion intérieure ne prenne pas son envol ou encore que les morts-vivants restent sans vie. La vie dans le temps est un combat, voire l'Armageddon, où la force transcendantale ne fait que se suggérer dans la réalité, tandis qu'elle se fait bercer dans l'inconscient collectif.

pu écouter Stop Breaking Down, interprété par les White Stripes, parce que c'est un morceau de l'album Exile on Main Street, un morceau de 72 de l'album Exile on Main Street des Rolling Stones, qui est vraiment fantastique. Cet album, c'est à la fois vraiment la fin du rock. Retour au blues, enfin au blues plutôt, c'est vraiment l'absence de l'esprit rock'n'roll, l'avènement du mensonge exacerbé pour l'argent a fait faire aux Rolling Stones un album blues rock en 1972. Ils avaient dû quitter le sol britannique pour des abus de drogue pendant qu'ils étaient abusés de taxes. Et pour ça, je vais tout de suite vous repasser un morceau qui s'appelle Rainbow's Hand, entre parenthèses, For All the Taxes on Exile on Main Street. Et c'est un morceau de Ultravox encore, de leur premier album, de 1977. C'est un coup d'œil, quoi. C'est un peu comme les Who qui avaient fait un morceau pour les Rolling Stones qui était en prison à cause de la drogue, et ils avaient fait un morceau de musique pour eux. Donc je vous passe Rainbow's Hand de Ultravox.

L'argent pour recevoir l'orgasme de la jouissance extrême, que le pouvoir ne donnera pas, flingue tout l'esprit de création, simplement pour être épanoui de façon naturelle et continuelle. C'est ce que l'argent, pour le pouvoir, en vue du pouvoir et d'une puissance, d'un besoin de puissance et d'un besoin de pouvoir, bien sûr, le besoin de posséder va contre la nature. Mais nous sommes poussés à dépenser et ne pas penser. C'est ça le truc. Et je reviens à cet album des Rolling Stones. Le premier morceau, c'est Rocks Off. Le rock éteint, quoi. Le rock est éteint. C'est génial. Et je vais vous le passer maintenant.

Le contrôle par le sexe. Des personnes se le permettent de contrôler par le sexe. Le contrôle de soi s'en va. Il est interrompu. Le rock'n'roll est mort. On peut jouer ce qui ressemble à du rock'n'roll, mais le rock'n'roll, c'est un état d'esprit, une philosophie, etc. Donc le rock'n'roll est mort. Donc ça, c'est un rock'n'roll. C'est l'année rock'n'roll de Rolling Stone, paru en 75. Nous sommes donc dans un minimum optimal. On pense... on est vraiment ras les pâquerettes. Mais on pense qu'on est, on peut pas être au-dessus, quoi. On pense que le rock'n'roll, c'est juste... C'est, allez, le Rolling Stone, tu vois. Par exemple. Mais non, c'est pas le rock'n'roll, ce n'est pas que la musique. Et en préparant cette torpille, tu vois, alors en 72, ils disent que le rock'n'roll est évanoui, est éteint. Les Who, je sais plus, Pete Townshend, à quelle époque, je sais pas, il a écrit un morceau rock'n'roll. Même les Doors, en 69-70, Jim Morrison dit que le rock'n'roll est mort. Et puis le morceau des Who, c'est Rock is Dead, quoi, ou je sais plus, de Pete Townshend. Donc le rock'n'roll est mort, et ce que je me dis, c'est qu'en fait, les Rolling Stones ont dit qu'ils ont joué du rock'n'roll, mais tu vois, les Beatles, Beatles, Rolling Stones, moi je trouve vraiment que les Beatles, ils ont vécu mais le rock'n'roll, quoi. Et ils ont arrêté à la fin, quoi, en 69, ils ont tout stoppé, même 68, parce que je crois que la fin, c'était Abbey Road, 69, c'était même à Véro, c'était pas vraiment vraiment rock'n'roll, quoi, tu vois. Ouais, ils ont, je pense qu'ils ont vécu, ils étaient c'était un groupe de rock, quoi, le groupe de rock créatif à fond, et ils ont créé des trucs incroyables, les Beatles, et les Rolling Stones, eux, bah ils ont continué quand même. Après, c'était leur gagne-pain, c'est un groupe de rock, c'est aussi des, mais eux, c'est le rock'n'roll qui est en eux, qu'ils ont continué à la musique ne correspondait plus vraiment à l'état d'esprit, mais comme j'ai dit maintes fois, la musique correspondait à la société, était un reflet de l'image de la société. Donc maintenant, on va passer un morceau qui s'appelle Ultimate Minimum par le groupe Instant Music de 1980. Nous sommes dans le minimum optimal.

0: Nous allons maintenant en direction d'une transformation à bord du vaisseau rouge.
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